0: orange sur une bonne partie du pays. Les températures pourraient à nouveau dépasser les 30 degrés. Des risques d'incendie accompagnent évidemment ces fortes températures. Un départ de feu a dû être éteint par les pompiers hier à Bastogne. Les flammes avaient déjà englouti plus de 2 hectares de terrain. Dans l'actualité internationale, les ministres de l'Intérieur des 27 États membres de l'Union européenne doivent se rencontrer ce mardi pour tirer les leçons de la crise migratoire de Ceuta, cette enclave espagnole située au nord du Maroc où des dizaines de milliers de personnes ont afflué en quelques jours. Face à cet événement, la présidente de la Commission européenne, Ursula von der Leyen, demande une réponse commune pour renforcer les frontières. Au Moyen-Orient, le Conseil de la paix, cette organisation mise sur pied par le président américain Donald Trump, vient d'annoncer au Premier ministre israélien Benjamin Netanyahou qu'Israël ne devrait pas quitter la bande de Gaza avant le désarmement complet du Hamas. Le Hamas, ce groupe terroriste palestinien installé dans la bande de Gaza, qui s'est dit prêt à rendre les armes à condition qu'Israël quitte la bande de Gaza. L'accord annoncé entre les différentes parties vendredi dernier est chapeauté par ce Conseil de la paix chargé de mettre en place le plan de paix dans la bande de Gaza, semble donc déjà compromis. Et puis un mot de sport pour terminer ce flash sur les routes du Tour de France. La Belge Lotte Kopecky figure pour l'instant à la deuxième place du classement général. Les coureuses auront rendez-vous aujourd'hui avec un contre-la-montre d'une vingtaine de kilomètres, arrivé à Dijon. Et puis en football, l'Union Saint-Gilloise disputera ce soir la manche aller du troisième tour préliminaire de la Ligue des Champions face à l'équipe norvégienne de Bodø/Glimt. Coup d'envoi de cette rencontre à 20h, une rencontre délocalisée dans le stade d'Ostende. Fin de ces infos, agréable nuit à l'écoute de la RTBF.
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0: Il est 3 heures.
1: Bienvenue dans ce bref résumé de l'actualité. Il fera encore chaud ce mardi en Belgique. Vigilance orange sur une bonne partie du pays. Les températures pourraient à nouveau dépasser les 30 degrés. Des risques d'incendie accompagnent évidemment ces fortes températures. Un départ de feu a dû être éteint par les pompiers hier à Bastogne. Les flammes avaient déjà englouti plus de 2 hectares de terrain. Dans l'actualité internationale, les ministres de l'Intérieur des 27 États membres de l'Union européenne doivent se rencontrer ce mardi pour tirer les leçons de la crise migratoire de Ceuta, cette enclave espagnole située au nord du Maroc où des dizaines de milliers de personnes ont afflué en quelques jours. Face à cet événement, la présidente de la Commission européenne, Ursula von der Leyen, demande une réponse commune pour renforcer les frontières. Au Moyen-Orient, le Conseil de la paix, cette organisation mise sur pied par le président américain Donald Trump, vient d'annoncer au Premier ministre israélien Benjamin Netanyahou qu'Israël ne devrait pas quitter la bande de Gaza avant le désarmement complet du Hamas. Le Hamas, ce groupe terroriste palestinien installé dans la bande de Gaza, qui s'est dit prêt à rendre les armes à condition qu'Israël quitte la bande de Gaza. L'accord annoncé entre les différentes parties vendredi dernier est chapeauté par ce Conseil de la paix chargé de mettre en place le plan de paix dans la bande de Gaza, semble donc déjà compromis. Et puis un mot de sport pour terminer ce flash sur les routes du Tour de France. La Belge Lotte Kopecky figure pour l'instant à la deuxième place du classement général. Les coureuses auront rendez-vous aujourd'hui avec un contre-la-montre d'une vingtaine de kilomètres, arrivée à Dijon. Et puis en football, l'Union Saint-Gilloise disputera ce soir la manche aller du troisième tour préliminaire de la Ligue des Champions face à l'équipe norvégienne de Bodø Glimt. Coup d'envoi de cette rencontre à 20h, une rencontre délocalisée dans le stade d'Ostende. Fin de ces infos, agréable nuit à l'écoute de la RTBF.
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0: Il est 4 heures.
1: Bienvenue dans ce bref résumé de l'actualité. Il fera encore chaud ce mardi en Belgique. Vigilance orange sur une bonne partie du pays. Les températures pourraient à nouveau dépasser les 30 degrés. Des risques d'incendie accompagnent évidemment ces fortes températures. Un départ de feu a dû être éteint par les pompiers hier à Bastogne. Les flammes avaient déjà englouti plus de 2 hectares de terrain. Dans l'actualité internationale, les ministres de l'Intérieur des 27 États membres de l'Union européenne doivent se rencontrer ce mardi pour tirer les leçon de la crise migratoire de Ceuta, cette enclave espagnole située au nord du Maroc où des dizaines de milliers de personnes ont afflué en quelques jours. Face à cet événement, la présidente de la Commission européenne, Ursula von der Leyen, demande une réponse commune pour renforcer les frontières. Au Moyen-Orient, le Conseil de la paix, cette organisation mise sur pied par le président américain Donald Trump, vient d'annoncer au Premier ministre israélien Benjamin Netanyahou qu'Israël ne devrait pas quitter la bande de Gaza avant le désarmement complet du Hamas. Le Hamas, ce groupe terroriste palestinien installé dans la bande de Gaza, qui s'est dit prêt à rendre les armes à condition qu'Israël quitte la bande de Gaza. L'accord annoncé entre les différentes parties vendredi dernier est chapeauté par ce Conseil de la paix chargé de mettre en place le plan de paix dans la bande de Gaza, semble donc déjà compromis. Et puis un mot de sport pour terminer ce flash sur les routes du Tour de France. La Belge Lotte Kopecky figure pour l'instant à la deuxième place du classement général. Les coureuses auront rendez-vous aujourd'hui avec un contre-la-montre d'une vingtaine de kilomètres arrivé à Dijon. Et puis en football, l'Union Saint-Gilloise disputera ce soir la manche aller du troisième tour préliminaire de la Ligue des Champions face à l'équipe norvégienne de Bodø/Glimt. Coup d'envoi de cette rencontre à 20h, une rencontre délocalisée dans le stade d'Ostende. Fin de ces infos, agréable nuit à l'écoute de la RTBF.
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0: Il est 5 heures.
1: Bienvenue dans ce bref résumé de l'actualité. Il fera encore chaud ce mardi en Belgique. Vigilance orange sur une bonne partie du pays. Les températures pourraient à nouveau dépasser les 30 degrés. Des risques d'incendie accompagnent évidemment ces fortes températures. Un départ de feu a dû être éteint par les pompiers hier à Bastogne. Les flammes avaient déjà englouti plus de 2 hectares de terrain. Dans l'actualité internationale, les ministres de l'Intérieur des 27 États membres de l'Union européenne doivent se rencontrer ce mardi pour tirer les leçons de la crise migratoire de Ceuta, cette enclave espagnole située au nord du Maroc où des dizaines de milliers de personnes ont afflué en quelques jours. Face à cet événement, la présidente de la Commission européenne, Ursula von der Leyen, demande une réponse commune pour renforcer les frontières. Au Moyen-Orient, le Conseil de la paix, cette organisation mise sur pied par le président américain Donald Trump, vient d'annoncer au premier ministre israélien Benjamin Netanyahou qu'Israël ne devrait pas quitter la bande de Gaza avant le désarmement complet du Hamas. Le Hamas, ce groupe terroriste palestinien installé dans la bande de Gaza, qui s'est dit prêt à rendre les armes à condition qu'Israël quitte la bande de Gaza. L'accord annoncé entre les différentes parties vendredi dernier est chapeauté par ce Conseil de la paix chargé de mettre en place le plan de paix dans la bande de Gaza, semble donc déjà compromis. Et puis un mot de sport pour terminer ce flash sur les routes du Tour de France. La Belge Lotte Kopecky figure pour l'instant à la deuxième place du classement général. Les coureuses auront rendez-vous aujourd'hui avec un contre-la-montre d'une vingtaine de kilomètres, arrivé à Dijon. Et puis en football, l'Union Saint-Gilloise disputera ce soir la manche aller du troisième tour préliminaire de la Ligue des Champions face à l'équipe norvégienne de Bodø/Glimt. Coup d'envoi de cette rencontre à 20h, une rencontre délocalisée dans le stade d'Ostende. Fin de ces infos, agréable nuit à l'écoute de la RTBF.
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2: Ah, ça a fait du bien cette petite douche nocturne, hein. Bon, bah aujourd'hui fini de rire, retour à peu de choses près aux mêmes conditions qu'hier, donc un temps majoritairement sec et toujours très chaud et lourd. Avant midi, figurez-vous que le mercure s'en ira déjà titiller les 30 degrés sur le centre et cet après-midi, il pourrait grimper jusqu'à 32 voire 33 degrés sur la Campine. L'avertissement IRM n'est plus orange mais toujours jaune. Prudence et hydratation restent les mots clés aujourd'hui. 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
1: Ils étaient tellement pressés d'arriver, les Jets. Non, non, non, on les prend pas encore, les Jets. Hein. Par contre, il va être question de parler du côté du centre Perex. Il y a normalement Mélanie Pousseur qui nous y attend. Je sais qu'elle nous attend, Mélanie, et qu'elle aussi se pose la question de savoir, mais où étais-je passé? Donc, Mélanie, oui. Est-ce que vous êtes là?
2: Coucou Bruno, oui, je suis là.
1: Bonjour Mélanie, ravi de vous retrouver, ça fait longtemps. Hein.
2: Oui, ça fait longtemps.
1: Alors, comment ça se passe sur les routes pour l'instant?
2: Eh bien, écoutez, on a déjà quelques files en province de Liège, entre Chorat et Votem. C'est en direction de Bruxelles. Comptez 15 minutes en plus sur cette 40. Et puis il y a des travaux aussi sur la E40 à Woluwe et Saint-Etienne, toujours en direction de la capitale. C'est jusqu'au Neuwoude, le passage est compliqué sur cet axe. Enfin, on rappelle qu'il n'y a rien à signaler niveau transport en commun, pas de perturbation sur le rail.
1: Merci Mélanie, à tout de suite, vous restez dans le coin s'il vous plaît.
2: Et oui, avec plaisir.
1: Merci.
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1: Et maintenant il est temps de s'informer, voici votre journal avec François Kirsch. Allez.
4: A dénoncé l'égoïsme de ses partenaires européens, fera appel à leur solidarité, rassembleuse la Commission européenne.
5: L'Espagne face à ses juges. Ça ressemble un peu à ça, la réunion des ministres européens du jour. Presque tous les États membres, dont la Belgique, accusent l'Espagne d'avoir incité les dizaines de milliers de migrants à venir demander l'asile à Ceuta. La circulation réduite sur la E40 entre l'échangeur de Votem et le zoning des Hauts-Sarts, un chantier a débuté sur un des tronçons de route les plus fréquentés de Wallonie. Bonjour à toutes et tous. Réunion des ministres européens de l'Intérieur et de la Justice ce mardi pour débattre des leçons à tirer des événements de Ceuta, cette enclave espagnole en Afrique du Nord où des dizaines de milliers de migrants sont entrés massivement et illégalement fin de semaine dernière. La réunion du jour oppose l'Espagne à une vingtaine d'autres États membres, Sandro Calderon.
4: Ils sont très exactement 22 pays membres de l'Union européenne, dont la Belgique, à avoir écrit à la Commission européenne. Dans leur lettre, ces pays affirment que les 60 000 migrants arrivés de manière irrégulière dans l'enclave de Ceuta ont été attirés par la politique migratoire de l'Espagne, en particulier par la régularisation au printemps dernier de plus de 500 000 sans-papiers. Aujourd'hui, aucun des migrants entrés de manière irrégulière dans l'enclave de Ceuta n'est arrivé sur le continent européen. Pourtant, le groupe des 22 se dit prêt à renforcer ou réintroduire des contrôles aux frontières. La plus virulente, la première ministre italienne d'extrême droite Giorgia Meloni, est allée jusqu'à demander de suspendre l'Espagne de Schengen, l'espace européen de libre circulation, ce qui est exclu puisque ce n'est pas prévu dans les traités. L'Espagne, elle, qui a dénoncé l'égoïsme de ses partenaires européens, fera appel à leur solidarité. Rassembleuse, la Commission européenne va plaider pour une réponse commune pour renforcer encore les frontières de l'Union européenne.
5: Plus de 6100 morts, c'est le dernier bilan des tremblements de terre de la fin juin au Venezuela. Il y aurait encore des centaines, voire des milliers de personnes portées disparues. Et il faut retrouver un toit à 25 000 sinistrés. Un chantier important a débuté cette nuit sur l'autoroute 40. Il va provoquer des embarras de circulation, surtout à la rentrée. L'autoroute va être complètement reconstruite entre l'échangeur de Votem et le zoning des Hauts-Sarts. La circulation sera réduite dans les deux sens et les travaux devraient durer jusque fin octobre. Le but est de rendre plus solide, plus durable, ce qui constitue l'un des axes les plus fréquentés de Wallonie. Héloïse Winandi, porte-parole de la Sofico.
6: Ici, on parle effectivement de reconstruction totale de l'autoroute. C'est vraiment la majeure partie du chantier. C'était très important d'accroître la durabilité de l'autoroute au vu de sa fréquentation, également de la fréquentation poids lourd sur cette zone. On est clairement sur une des zones les plus fréquentées de Wallonie, avec 60 000 véhicules par jour en moyenne par 100, ce qui est énorme. Mais rappelons qu'on se trouve ici au croisement de nombreuses autoroutes. On a l'échangeur de Longsaint qui se situe à proximité et par lequel on peut se diriger vers Namur, vers Bruxelles, vers le Luxembourg ou encore vers l'Allemagne. Donc effectivement, c'est une zone particulièrement fréquentée.
5: Une interview de Julien Covolo. La marque allemande de voitures haut de gamme, Audi, vient de dévoiler son nouveau vaisseau amiral, le Q9. Il s'agit d'un gros SUV, très gros même, puisqu'il est le plus grand jamais construit par la marque. Et il confirme la tendance de l'automobile à faire toujours plus imposant. Jean-Christophe Willems.
7: Ladies and gentlemen, the all-new Audi Q9. C'est sur le toit d'un gratte-ciel new-yorkais que Gernot Döllner, le grand patron d'Audi, a dévoilé à des influenceurs, et donc au monde entier, le nouveau Q9. 5,31 m de long, 2,21 m de large et 2600 kg, c'est un beau bébé dont les Américains raffolent. D'ailleurs, la voiture la plus vendue aux USA est un pick-up encore beaucoup plus grand. En Europe, les voitures grandissent aussi et se sont alourdies de 22% en 25 ans. Geoffrey Balkan, responsable du centre de compétences logistiques Autotech.
8: Au-delà de uniquement l'augmentation de taille, il y a également tous les ajouts d'équipements, d'équipements sécuritaires. Je pense à tous les systèmes d'airbag, pré-tensionneurs qui sont de plus en plus nombreux dans un véhicule, mais également tous les systèmes d'aide à la conduite qu'on est venu greffer en plus sur des véhicules qui n'en possédaient pas avant et qui ont donc également augmenté le poids.
7: Quant aux voitures électriques, elles pêchent par leur batterie.
8: On avait des véhicules à la limite plus adaptés au trajet quotidien ou à une autonomie réellement nécessaire, on pourrait alors limiter l'augmentation de poids. Mais il est vrai que si on veut comparer autonomie égale, oui, le véhicule électrique sera plus lourd de par sa batterie.
7: En Europe, le poids moyen des voitures dépasse à présent les 1500 kg.
5: Un incendie aux portes de la Belgique. Près de 300 pompiers luttent contre un feu aux Pays-Bas qui a déjà brûlé une centaine d'hectares dans une réserve naturelle du Limbourg néerlandais. Les résidents d'un camping ont été évacués. Les hélicoptères n'ont pas pu voler. Cette nuit, ils devraient entrer en action dès le lever du jour. La Norvégienne Sigrid Hogset a remporté la troisième étape du Tour de France femmes et elle a pris la tête du classement général. Elle a réussi un exploit en s'échappant seule à 88 km de l'arrivée. Lotte Kopecky a failli la rattraper. Elle est revenue à 10 secondes, mais elle a dû lâcher prise et elle termine deuxième de l'étape finalement à plus d'une minute. La Belge aussi a roulé seule pendant plusieurs dizaines de kilomètres, mais sans la victoire au bout, c'était décevant.
9: Oui, je suis surtout déçue de ne pas avoir réussi à la rejoindre. J'avais l'impression de bien gérer mon effort et que je revenais petit à petit, morceau par morceau. Je la voyais rouler devant moi et je me disais, ok, dans quelques kilomètres j'y suis. Et puis mes jambes ont commencé à être prises de crampes et là, on ne peut tout simplement plus pousser. Il n'y avait rien d'autre à faire que de ralentir et de la laisser partir.
5: Interview d'Audrey de Grange. Lotte Kopecky est 30e au classement général. L'étape du jour sera un contre-la-montre de 21 km entre Gevrey-Chambertin et Dijon. Quatre jours après son début de saison réussi, sa victoire en Supercoupe, l'Union Saint-Gilloise entame ce soir son parcours européen. Ce sera face à un adversaire coriace, le club norvégien de Bodø/Glimt, au troisième tour préliminaire aller de la Ligue des Champions. Le match aura lieu à Ostende, puisque le stade de l'Union n'est pas conforme aux normes européennes. Merci de nous suivre. Très belle journée à toutes et tous.
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1: Merci beaucoup François. L'information revient sur Classique 21. Il sera 7h. En ce qui nous concerne, il est temps d'ouvrir Coffee on the Rocks avec ses très pressés Australiens. Allez-y les gars.
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0: J'adore cette énergie de dingue venue d'Australie. Jet, are you gonna be my girl? Soyez les bienvenus.
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0: Nous sommes ensemble jusqu'à 10h, Coffee on the Rocks, pour vous servir avec toute l'équipe qui m'entoure. Franchement, ça ne peut que bien se passer, évidemment, du côté du centre Perex, vous l'avez entendu. Quel que soit le problème sur l'asphalte, il n'y aura pas de problème. Pourquoi? Bah parce que nous avons la chance d'avoir Mélanie Pousseur avec nous, voilà pourquoi. Ça va bien Mélanie?
2: Oui, ça va bien Bruno, et vous?
0: Bah écoutez, ça se passe plutôt pas mal, j'espère que sur la route ça va être de même, parce que ce matin en tout cas, enfin vous allez me dire, c'était un petit peu tôt, il était 4h du mat, un truc comme ça. Ça roule tranquille, le petit brumisateur d'hier soir a fait du bien à tout le monde, je pense.
2: Oui,
0: que ça a calmé les esprits un peu.
2: Oui, c'est vrai. En plus, on annonce des températures un peu plus respirables à partir de demain et surtout jeudi. Voilà qui va faire du bien, c'est vrai. Et alors, je rebondis un peu sur l'infotrafic. C'est vrai, Bruno, c'est plus calme, mais on a quand même, et on en a parlé dans les infos, le nouveau chantier entre Votem et Léossard. On est là, évidemment, en province de Liège. Et là, bah, ça coince déjà. Vous perdez un bon quart d'heure en direction de la capitale sur cette E40.
0: Ah, déjà à cette heure-ci?
2: Et oui.
0: Aïe, aïe, aïe.
2: Bon, et mais souvent, les nouveaux, vous savez, les nouveaux chantiers, il faut le temps de s'habituer et tout ça, prendre ses marques.
0: C'est comme les chaussures, quoi. Il faut marcher un petit peu.
2: Vrai.
0: Voilà, pour s'y faire. Merci Mélanie, on se retrouve tout à l'heure pour d'autres informations.
2: Avec grand plaisir.
0: Du côté de la technique, nous avons Simon Debeucher qui est avec nous. Bonjour Simon.
3: Bonjour.
0: Ravi de vous retrouver, c'est la première fois qu'on travaille ensemble. Hein.
3: Exactement, c'est la première fois.
0: Magnifique, bah écoutez, soyez les bienvenus tous les deux d'ailleurs. Connaissez un petit peu la maison, hein. Ici c'est cool attitude et puis surtout cool attitude et dépaysement musical. Parce que là, lorsqu'il s'agit de se dépayser... Ah, tout le monde nous envoie au soleil. Même eux, c'est vrai. Houses of the Holy, c'est l'album. Et puis ce single, dingue. Led Zeppelin, pour vous accueillir peut-être. Jamai.

0: Magnifique recréation d'un standard de Joni Mitchell avec les Counting Crows. Et peut-être que vous avez remarqué la petite choriste qui se trouve à l'arrière. C'est rien de moins que Vanessa Carlton quand même. Big Yellow Taxi.
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Comment tailler un costard à quelqu'un qui a profité de votre faiblesse? Eh bien, c'est ça, c'est la leçon d'Alanis Morissette, You Oughta Know, sur Classique 21. 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Nothing but thieves, beaucoup de profondeur sur Impossible.

0: comme du mystère sur cette fin de chanson. C'est magnifique. Nothing But Thieves en 2020, Impossible.
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0: Direction le centre Perex pour y retrouver Mélanie. Mélanie, comment ça se passe sur la route? Est-ce que c'est calme ou est-ce qu'il y a toujours le problème avec le nouveau chantier là?
4: Ah oui, mon petit doigt me dit, Bruno, qu'on va en parler pas mal aujourd'hui. Je sais pas
0: je
4: pourquoi.
0: Crois, ouais, c'est vrai.
4: Le chantier E40 entre Vautem et Léossard vers Aix-la-Chapelle. Il s'agit de reconstruire entièrement ce bout d'autoroute pour améliorer sa durabilité. Sachez que la circulation est désormais ramenée sur deux bandes dans les deux sens de circulation. Ce sera comme ça jusqu'au 11 septembre pour cette première phase. Et actuellement, vous perdez 20 minutes déjà à cette heure-ci entre Cheratte et Vautem. On le sait, lors des premiers jours de chantier, il faut le temps de s'habituer à ces changements. On craint surtout des files à la rentrée fin août où la situation devrait devenir plus problématique, mais on sera là comme d'habitude pour vous informer de la situation évidemment. Et puis sur le rail, sachez que la circulation se fait sur une seule voie entre Mons et la Louvière Sud. Des retards et suppressions sont donc possibles. C'est en raison d'une panne au niveau des signaux à proximité de la gare de Aubourg. À la fin, des perturbations est estimée entre 10h et midi.
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0: Les agriculteurs attendent toujours la pluie, la terre reste sèche et c'est pas simple d'arracher les premières pommes de terre dans ces conditions. L'arrivée massive de milliers de Marocains dans l'enclave espagnole de Ceuta au centre d'une réunion européenne ce matin, 22 pays dont la Belgique critiquent la politique migratoire de l'Espagne. Et puis autour de France, c'est Sigrid Hogstad qui a remporté la troisième étape et qui s'empare donc du maillot jaune. Dans sa longue échappée, la Norvégienne a failli être rattrapée par la Belge Lotte Kopecky. Rendez-vous à 7h pour le développement de tous ces titres. Ce sera l'heure de retrouver votre journal. L'état du monde version Genesis, c'est tout de suite Land of Confusion.

Un hit immédiat, efficace, en diable. Land of Confusion, Genesis. 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Vous voyez, c'est le podcast qui vous donne accès à l'identité complète d'un artiste. 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Mais qui est cet acteur et comédien belge? 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Indochine dans la programmation matinale de Coffee on the Rocks à 6h39. Memoria.

0: Excellent réveil, merveilleuse entrée de journée en ce mardi matin. Merci d'avoir choisi Classique 21.
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0: L'album de Wow Signal a été plus que très très bien reçu. Il a été dès sa sortie numéro 1 dans une vingtaine de pays. Nouvel album pour Muse avec un nouveau single, Night Shift Superstar, 6h55.
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1: Alors Denis, voici une nouvelle journée chaude et en plus en deux temps.
2: Oui Bruno, avec retour au calme ce matin après les orages de la nuit localement et puis déjà quelques champs nuageux sur le sud, mais un soleil généreux ailleurs. L'après-midi, ce sera chaud, lourd et orageux progressivement. 27 à 31 degrés, même 33 du côté de la Campine, avec des orages localisés mais parfois soutenus en fin de journée.
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1: Mélanie, comment ça se passe sur la route?
8: Eh bien, prudence, patience, toujours en province de Liège. Entre Vautem et Léossard, il y a là un nouveau chantier qui a débuté aujourd'hui. Nous sommes sur la E40, vers Aix-la-Chapelle, mais la circulation est désormais ramenée sur deux voies, et ce, dans chaque sens. Et donc, vers Bruxelles, c'est là où ça coince le plus ce matin. Vous perdez 30 minutes déjà entre Barchon et Vautem. Prudence, évidemment. Et puis, sur le rail, sachez que la circulation se fait sur une seule voie, entre Mons et la Louvière Sud. Des retards et suppressions sont donc possibles. La fin de cette perturbation est estimée entre 10h et midi.
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1: Comment se porte la planète? La réponse sous forme de journal. Bonjour Mélanie Joris.
9: Bonjour, une réunion importante aujourd'hui entre ministres européens pour évoquer l'afflux de migrants dans l'enclave espagnole de Ceuta, une réunion initiée par l'italienne Giorgia Meloni. Des enfants placés dans des hôpitaux alors qu'ils sont en parfaite santé, c'est ce qui se passe en Flandre tous les deux jours. Faute de place dans des structures adaptées, la situation n'est pas plus rose en Fédération Wallonie-Bruxelles. Enfin, au Tour de France Femmes, Lotte Kopecky a livré une belle prestation hier, la coureuse est en forme. La crise des migrants dans l'enclave de Ceuta au cœur d'une réunion qui s'annonce tendue ce matin. Les ministres européens de l'Intérieur et de la Justice vont débattre par visioconférence. L'Espagne est vivement critiquée par un groupe d'une vingtaine de pays qui lui reproche sa politique migratoire trop ouverte et qui menacerait la sécurité aux frontières de l'Union européenne. À la pointe de ce groupe, Giorgia Meloni, la première ministre italienne, réclame que l'Espagne soit suspendue de l'espace Schengen. Marie-Laure Basilien-Guinche, professeure de droit à l'université Lyon 3, estime que la dirigeante italienne instrumentalise la crise de Ceuta.
10: Certainement que ça sera évoqué par Giorgia Meloni, qui est d'une mauvaise foi affligeante. Bien sûr qu'elle va utiliser cet argument pour pousser les éléments de son agenda politique et de son propre discours. Mais en l'espèce, je vois mal pourquoi la Commission, dans le cadre de l'évaluation du mécanisme Schengen, en viendrait à estimer que l'Espagne aurait commis des négligences graves. Non, l'Espagne n'a pas laissé passer les migrants depuis le territoire de Ceuta sur la péninsule ibérique pour leur permettre de se rendre dans les autres États membres européens. Donc il n'y a aucune négligence grave, donc il n'y a aucun moyen de venir sanctionner l'Espagne pour la manière dont elle a géré la crise qui s'est produite ces derniers jours.
9: Des propos recueillis par Sandro Calderon. Dans le reste du monde, 6 semaines après le double séisme qui a touché le Venezuela, un nouveau bilan officiel fait état de plus de 6100 morts et 17000 blessés. Les recherches se poursuivent pour tenter de retrouver des disparus au nord de la capitale, Caracas. Les défis sont immenses pour relanger quelques 23000 personnes, sans compter les problèmes de santé et les risques d'apparition d'épidémies. Au Moyen-Orient, Trump maintient que des discussions ont lieu en ce moment même à la demande de l'Iran et avec le soutien de l'Arabie Saoudite. Pour le président américain, il s'agit là de la dernière chance des Iraniens pour obtenir, je cite, un bon document. De son côté, Téhéran a démenti la tenue de discussions. Chez nous, jamais autant d'enfants n'ont été admis dans des hôpitaux sans raison médicale. C'est un chiffre exposé par la ministre flamande des Affaires sociales qui interpelle. En Flandre, tous les deux jours, un enfant issu d'une situation familiale complexe est hospitalisé simplement parce qu'il n'a nulle part où aller. Bonjour Fioril Michaud, la situation s'applique également à la Wallonie.
0: Oui, ils sont près de 200 mineurs en Wallonie et 167 en Flandre à être placés à l'hôpital sans raison médicale. Et dans la plupart des cas, ce sont des enfants de moins de 2 ans. La cause principale de ces chiffres, c'est le manque de place dans le secteur de l'aide à la jeunesse pour les accueillir. Les enfants se retrouvent donc parfois hospitalisés pour des durées de 2-3 mois, voire plus dans un cas sur 5. Les chiffres dévoilés cette semaine par Caroline Jeunet, la ministre flamande des Affaires sociales, démontrent également un flou autour du sort de ces enfants. Il n'y a aucun suivi chiffré après leur sortie de l'hôpital.
9: Ok, ça ce sont donc les constats du secteur, mais qu'en a-t-il des solutions ?
0: Alors la coordination des ONG pour les droits de l'enfant, la CODE, plaide d'abord pour une amélioration des données sur ces séjours hospitaliers pour mineurs en difficulté. Elle souhaite également une meilleure concertation des acteurs concernés et un renforcement des moyens d'accompagnement. En Flandre, au début de cette année, une nouvelle plateforme de crise numérique pour le placement familial a été créée par la région et des budgets supplémentaires pour l'aide à la jeunesse ont été débloqués. En Wallonie, le budget de l'aide à la jeunesse a également été revu à la hausse pour cette législature. 9 millions d'euros supplémentaires par an pour ces mineurs sortis parfois de situations familiales très complexes.
9: Merci Fioril Michaud. Cette nuit, plusieurs provinces étaient placées en avertissement jaune aux orages par l'Institut Royal Météorologique et l'IRM. Les habitants de Jemappes-sur-Somme ont dû s'endormir en scrutant le ciel. Le 30 mai dernier, ils ont été victimes de lourdes inondations. Ils se sont aujourd'hui abandonnés et l'ont fait savoir hier en se rendant en cortège jusqu'à la maison communale. Il dénonce l'inaction de la commune dans la lutte contre les inondations. Il faut dire que les sinistrés de 2026 l'étaient déjà en 2021. Odile Lehert a suivi cette manifestation.
11: Un conteneur qui déborde ici, une maison entourée de sacs de sable là-bas. Les stigmates des inondations du 30 mai sont encore bien visibles à Balâtre. Lucie Van der Waaren fait partie des sinistrés.
12: Ça fait 2 mois, on est encore en train de nettoyer. Moi, j'ai encore des meubles par terre dans la maison.
11: À cela s'ajoute ce stress permanent de la pluie et des orages.
12: Oui, on a toujours la boule au ventre quand il pleut.
11: Martine Serroui est une autre sinistrée.
13: Maintenant, quand j'entends de la pluie, ça fait peur.
11: Toutes les deux ont déjà subi les inondations de 2021, elle réclame des actions concrètes de la commune.
13: Au lieu de parler qu'ils agissent, quoi, ils font des études et ça prend énormément de temps.
11: D'où ce cortège et puis cette manifestation. L'échevine de l'environnement de Jemappes, Céline Moreau, leur a répondu. Elle comprend leur frustration. Tout cela prend un temps fou, admet-elle. Et la commune n'a peut-être pas communiqué assez clairement sur ce qui était fait depuis 5 ans. Mais ces études, ces avis des experts sont nécessaires, ajoute-t-elle.
14: J'ai un exemple d'il y a 3 semaines, je pense, où on avait été sur terrain voir un agriculteur. On avait trouvé une solution. On s'était dit, tiens, pourquoi est-ce qu'on ne ferait pas un fossé à tel endroit, etc. Finalement, on est revenu vers la cellule d'appui Gisère, donc, qui s'occupe de ça au niveau de la région wallonne. Et eux nous ont dit non, surtout pas. Ne faites pas ça, vous allez empirer la situation. Et pourtant, nous, d'extérieur, ça paraissait être une très bonne solution. Il faut vraiment qu'on s'appuie sur les experts de terrain.
11: Une cellule inondation va notamment être créée au sein de la commune.
9: Et il fera encore chaud aujourd'hui. L'IRM a émis un avertissement jaune à la chaleur. Le thermomètre grimpera au-delà des 30 degrés dans la plupart des régions de l'intérieur du pays. Des averses parfois orageuses sont également possibles sur l'ensemble du territoire. En sport à présent, cyclisme, le maillot jaune du Tour de France Femmes a changé d'épaule après la 3e étape. La Norvégienne Sigrid Hogset a gagné après une échappée de 88 km et elle a pris la tête du classement général. Lotte Kopecky s'est lancée à sa poursuite, très loin de l'arrivée, mais elle n'a pas réussi à la rattraper et a terminé 2e. D'un côté, c'est frustrant pour la coureuse belge. D'un autre, Audrey De Grange, elle a montré qu'elle était en bonne forme.
15: Lotte Kopecky n'a pas remporté l'étape, mais elle a sans doute rassuré sur sa condition. Sur les routes jurassiennes, l'ancienne championne du monde a décidé de passer à l'offensive à 75 km de l'arrivée pour tenter de revenir sur Sigrid Hogset, échappée depuis plusieurs kilomètres. La Belge a longtemps grignoté son retard au point de revenir à une dizaine de secondes de la Norvégienne. Elle a même cru un instant que la jonction était possible, mais la chaleur et les crampes ont finalement eu raison de ses ambitions. Si elle quitte l'étape sans victoire, Lotte Kopecky en retire malgré tout un motif de satisfaction. Elle est bel et bien en forme. Place aujourd'hui à un contre-la-montre de 21 km, un exercice où elle n'a pas d'ambition, si ce n'est de gérer son effort avant les grandes étapes de montagne.
9: Et ce contre-la-montre aura lieu en Bourgogne, de Gevrey-Chambertin à Dijon. Il sera à voir à partir de 15h45 sur RTBF Typique et sur Ovio. Enfin, au football, 4 jours après son début de saison réussi, l'Union Saint-Gilloise entame ce soir son parcours européen. Ce sera face à un adversaire difficile, le club norvégien de Bodø Glimt, au 3e tour préliminaire aller de la Ligue des Champions. Le match aura lieu à Ostende, puisque le stade de l'Union n'est pas conforme aux normes européennes. Il commencera à 20h et vous pourrez là le suivre en radio sur RTBF Vivacité. Voilà qui referme cette édition. Bon réveil à toutes et tous.
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1: Merci beaucoup Mélanie. L'info revient sur Classique 21. Il sera 8h.
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7h14 sur RTBF Classique 21. Soyez les bienvenus si vous nous faites l'amitié de nous rejoindre. C'est la grande tablée rock'n'roll jusque 10h avec des cadeaux comme s'il en pleuvait par les temps qui courent. Quelques gouttelettes non agressives, bien évidemment, sont les bienvenues. 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

0: Les Black Keys sur Classic 21, Gold on the Ceiling. Je vous emmène en concert.
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0: Traditionnellement, à cette heure-ci, tous les jours de la semaine, nous partons en live ensemble. Ça tombe bien. Direction la Suisse. Vous savez, l'autre pays du... Enfin bref. Direction Nyon, en Suisse, où se tient traditionnellement, chaque fin juillet, à peu de choses près, le Paléo Festival. C'est le plus grand festival open air de Suisse. Et là, sur la scène, la preuve par l'exemple qu'il y a moyen de faire d'une chanson intimiste, dans un premier temps, un énorme succès international qui a marqué l'année 1987, avec notamment l'album dont il est issu, Solitude Standing, et puis son interprète, qu'est-ce qu'elle est merveilleuse, Suzanne Vega. Écoutez, on a les meilleures places, on se laisse juste avoir par l'émotion de ses premières notes de guitare qui laissent présager, et qui ont raison de dire ça, qu'on va assister à un grand, grand moment, une grande émotion en live.

7h26, soyez les bienvenus où que vous soyez sur la planète. Parce que c'est vrai qu'on pense à celles et ceux qui sont ici, qui sont en Belgique ou en France, qui sont tout proches de nous, qui vivent les mêmes températures, qui s'abreuvent d'hymnes estivaux comme celui-ci, Robert Palmer, Best of Both Worlds. Et puis, il y en a d'autres qui sont au soleil très très loin d'ici, par exemple en Australie. Il y a Jean-Pierre qui est en Australie, qui nous écoute depuis là-bas. Donc bravo monsieur, il paraît qu'il fait un petit peu plus frais dans votre coin. Racontez-nous un petit peu tout ça. Voici le nouveau single de U2, très optimiste, Street of Dreams.

0: Pierre de compléter le bulletin météo australien. Il nous écoute en direct depuis Melbourne, où là-bas, bah, il y a un tout petit peu de pluie et des températures de l'ordre de 13 degrés. Eh ouais, c'est pas cher payé, hein. Il faut revenir par ici, Jean-Pierre. Qu'est-ce que vous faites là-bas?
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0: Du côté du centre Perrex, Mélanie, et sur la route surtout, c'est du côté de la E40 qu'il fait nettement plus chaud.
2: Ah oui, vraiment, là, la E40, ça n'avance pas vraiment ce matin. En tout cas, il y a de nombreuses files dans le nouveau chantier. Vous perdez 30 minutes entre Barchon et Votem. Soyez très prudents. On le sait, hein, les premiers jours de chantier, il faut le temps de s'habituer à ces changements. Et puis, sur le rail, sachez que la circulation des trains est interrompue, je vais y arriver en ce moment, entre Aix-la-Chapelle, Welkenrade, Liège-Guillemin. Il n'y a là aucun train. La fin des perturbations est estimée entre 8h30 et 9h30. C'est en raison d'un incident sur le réseau allemand. Et puis, le trafic des trains qui se fait sur une seule voie entre Mons et la Louvière Sud. Des retards et suppressions sont donc là possibles.
0: Merci Mélanie, à tout à l'heure.
2: À tout à l'heure.
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0: Classique 21, il est 7h30. Des orages et de la pluie appréciés hier soir, mais pas par tous. À Jemeppe-sur-Sambre, par exemple, ces épisodes météo sont observés avec crainte. La crainte de nouvelles inondations, évidemment. Ces habitants, trop souvent victimes de sinistres, ont manifesté hier pour dénoncer une inaction de la commune. Ceuta et l'arrivée massive de migrants dans cette enclave espagnole au cœur d'une réunion d'urgence des ministres européens aujourd'hui, où comment plusieurs pays veulent instrumentaliser cet événement pour durcir la politique migratoire. Lotte Kopecky, deuxième hier sur la quatrième étape du Tour de France Femmes. La coureuse belge a montré qu'elle retrouvait sa forme. Et puis si on s'offrait une petite place, pas pour tout de suite, ce soir, apparemment avec la chaleur, vous préférez un dessert en soirée, dégustation en fin de journal à 8h.
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0: Il est temps de tout savoir sur la musique qui nous fait vibrer. Bonjour Fanny Villard.
4: Bonjour Bruno. Greta Van Fleet est de retour. Le groupe du Michigan annonce la sortie de son quatrième album studio Palace for the People, attendu pour le 9 octobre. Pour accompagner cette annonce, les frères Kishka et leurs complices dévoilent un deuxième extrait, un titre baptisé So You Stand, une chanson qui démarre tout en douceur au piano avant de prendre de l'ampleur. Du côté de Slipknot, une rumeur secoue le monde du métal. Selon TMZ, le groupe se serait séparé de son DJ et claviériste historique Sid Wilson, présent depuis 1998. Pour l'instant, aucune confirmation officielle n'est venue, ni du groupe, ni du musicien. Le guitariste Jim Root a d'ailleurs appelé les fans à la prudence sur les réseaux sociaux, invitant chacun à attendre davantage d'informations avant de tirer des conclusions. Si ce départ est confirmé, il marquerait une nouvelle étape dans les nombreux changements de line-up qu'a connu Slipknot au fil des années. Et enfin, belle surprise à Lollapalooza, Chicago, puisqu'Olivia Rodrigo est montée sur scène avec les Smashing Pumpkins. La chanteuse a rejoint Billy Corgan pour interpréter 33, extrait du mythique Melancholy and the Infinite Sadness. Une apparition qui confirme les liens de plus en plus visibles entre Olivia Rodrigo et les grandes figures du rock alternatif des années 90. Au cours de la même soirée, Youngblood et l'ancienne bassiste Melissa of the Moor ont également participé au concert, transformant le show des Smashing Pumpkins en véritable célébration de leur héritage. Les images sont à voir sur notre site RTBF Actu, section classique 21.
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0: Je crois que nous sommes tous d'accord pour dire qu'il n'y avait que lui pour reprendre cette chanson de cette façon-là, pour la recréer. Bon, si ça avait été en anglais, peut-être que Tom Waits aurait bien fait ça aussi. Mais en attendant, c'est notre Arnaud qui a redonné vie aux filles du bord de mer. Une version applaudie également par Salvatore Adamo.
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temps de deux chansons. On a pu se prendre pour des cowboys et des cowgirls d'une certaine manière. D'abord avec Bon Jovi, bien évidemment, Wanted Dead or Alive, et puis ici B.J. Scott, Love Me Wild. Puisque c'est un ordre, madame, nous nous exécutons. 7h51, les hymnes estivaux avec plein de Z dans la phrase continuent avec James Blunt qui nous dépayse. Clairement, profitez de cet été 2026. N'oubliez pas de vous hydrater. Stay the night.

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1: Météo. Temps calme le matin, puis chaud, lourd, voire orageux ensuite, Denis, c'est ça?
2: Oui Bruno, c'est en effet le déroulé météo du jour, avec retour au calme ce matin, soleil déjà généreux sur l'ouest et le centre en matinée, un petit peu plus de nuages sur le sud-est, et puis cet après-midi, température qui remonte nettement, hein, 27 degrés au littoral ainsi qu'en Ardennes, 31 degrés à Bruxelles, 33 en Campine, et puis à nouveau des nuages bourgeonnants et quelques averses orageuses, elles seront limitées mais parfois soutenues en termes d'intensité, avec retour au calme prévu pour la nuit prochaine.
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1: Direction le centre Perex. Mélanie, comment se porte la route?
5: Alors, on a plusieurs choses à dire, Bruno. D'abord, un accident dans l'échangeur de Zaventem, la bretelle reliant la E201 venant de Bruxelles au ring de Bruxelles en direction de Waterloo. Là, le passage est compliqué. Prudence. Vous avez également un autre accident à Arsin. Nous sommes là dans la commune de Nassogne. C'est sur la Nationale 4. Un véhicule sur le flanc et donc le passage qui est compliqué en direction de Namur. On s'attarde aussi sur les travaux à l'origine de Fil. Il y en a sur la E40, plus 10 minutes entre Wallu et Saint-Etienne et Craignem, c'est vers la capitale. Et puis une autre zone de chantier, elle a débuté aujourd'hui, province de Liège, cette fois toujours 40. Comptez 45 minutes en plus entre Sorex-Eu et Millemort. Dans l'autre sens, vers Aix-la-Chapelle, vous perdez 15 minutes entre Loncin et Millemort. Résultat des files aussi observées, hein, sur la E25 qui vient de viser. Comptez 10 minutes supplémentaires depuis Argenteau. Et puis sur le rail, deux infos. Aucun train entre Aix-la-Chapelle et Welkenrad Liège-Guillemin. C'est en raison d'un incident sur le réseau allemand. Et puis la circulation qui se fait sur une seule voie entre Mons et la Louvière Sud. Des retards et suppressions sont donc possibles.
1: C'est on ne peut plus complet. Merci Mélanie, à tout à l'heure.
5: Avec plaisir.
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1: Il est temps de tout savoir sur l'état du monde. Voici votre journal. Mélanie Joris, bonjour.
6: Bonjour, une réunion entre ministres européens aujourd'hui. Au menu, la situation à Ceuta après le passage de dizaines de milliers de migrants marocains. L'italienne Giorgia Meloni surfe sur une vague sécuritaire. Sur nos routes, un chantier d'ampleur démarre sur le 40. Des travaux qui auront des conséquences sur la circulation, mais qui sont nécessaires. Enfin, au Tour de France, place au contre-la-montre aujourd'hui et à des contrôles renforcés pour éviter toute tricherie. Depuis le début de la crise de Ceuta, Giorgia Meloni, la chef du gouvernement italien, est la plus ferme envers l'Espagne. Après le passage de plusieurs dizaines de milliers de Marocains dans l'enclave espagnole, l'Italie est le seul pays qui a rétabli des contrôles aux frontières. Mais que cherche Giorgia Meloni? L'analyse de notre correspondante en Italie, Valérie Dupont.
7: L'explication officielle est de protéger la sécurité des Italiens face à ce que Giorgia Meloni appelle une immigration clandestine hors de contrôle. Mais si elle a réagi aussi rapidement, c'est qu'elle a une menace de politique intérieure qui s'appelle Roberto Vannacci. Cet ex-général de l'armée italienne a créé un parti d'extrême droite qui prône la rémigration et a pris son envol dans les sondages, un parti qui fait de l'ombre sur ces questions à Giorgia Meloni. Voilà pourquoi la crise de Ceuta a été du pain béni pour la droite souverainiste en Italie. Écoutez Giovanni Donzelli, l'un des responsables de Fratelli d'Italia, le parti de la première ministre.
8: Si l'Espagne laisse entrer tous les immigrés en situation irrégulière parce que Sanchez est de gauche, qu'il plaît beaucoup à la gauche et qu'il considère qu'il n'y a plus de frontières et que donc tous les clandestins peuvent arriver en Espagne, alors il ne peut plus y avoir en Europe de frontières ouvertes entre l'Espagne et l'Italie.
7: Un discours que l'opposition a qualifié de propagande, Giuseppe Conte, président du mouvement 5 étoiles.
9: Parce que Giorgia Meloni a le général Vannacci qui lui souffle dans le cou, l'Italie est le seul pays européen qui donne une gifle à l'Espagne. Pour des raisons de pure propagande.
7: Mais Giorgia Meloni se targue d'être la chef de file d'une nouvelle politique migratoire en Europe pour transformer le continent en forteresse et financer avec l'argent de l'Europe la construction de centres d'expulsion de migrants sur le territoire africain. Elle a maintenant la confirmation que 22 États membres se disent prêts à la suivre.
6: Et donc cette réunion se tiendra ce mardi avec les ministres européens de l'Intérieur et de la Justice pour débattre des leçons à tirer des événements de Ceuta. De son côté, la Belgique plaidera pour des contrôles aux frontières intérieures, notamment entre l'Espagne et la France. Des mesures toutefois qui devront être temporaires et proportionnelles. En France, hier, c'était le retour chez eux pour les habitants de Lesges-Cap-Ferret et du Porge, en Gironde. Après avoir été évacués il y a 2 semaines à cause du méga-feu, à Porge, il ne reste que peu de maisons encore debout. Écoutez Yves, chez lui, il n'y a plus que des cendres.
10: Alors là, c'est très compliqué pour trouver des choses parce que tout s'est effondré. Le toit a brûlé, les tuiles sont par-dessus tout. Et pour trouver des choses au milieu de tout ça, c'est très compliqué. Et puis, dans un premier temps, on ne peut pas fouiller tant que les experts ne sont pas passés. Donc il faut attendre que l'expert soit passé pour qu'on puisse essayer de retrouver des objets. Mais moi, ce que j'ai vu, il n'y a rien. On ne sait même pas les meubles où ils étaient. Même le verre a fondu à l'intérieur. Donc il n'y a rien. Il n'y a rien à récupérer. Rien du tout.
6: Une interview de nos confrères de Radio France. Un incendie encore, mais cette fois-ci aux portes de la Belgique. Près de 300 pompiers luttent contre un feu qui a déjà brûlé 100 hectares dans une réserve naturelle du Limbourg néerlandais. Les résidents d'un camping ont dû être évacués. Les hélicoptères ont dû, eux, s'arrêter cette nuit, faute de visibilité. Ils ont repris leur combat contre les flammes ce matin. Chez nous à présent, attention si vous prenez la route en région liégeoise. Un important chantier va démarrer cette nuit sur l'autoroute E40. L'autoroute va être complètement reconstruite entre l'échangeur de Votem et le zoning des Haussards. La circulation sera réduite dans les deux sens et les travaux devraient durer jusqu'à fin octobre. Des travaux nécessaires puisque l'intégralité de l'autoroute sera reconstruite. Le but est de rendre plus solide et plus durable l'un des axes les plus fréquentés de Wallonie. Comme l'explique Héloïse Winandi, porte-parole de la Sofico.
11: Ici, on parle effectivement de reconstruction totale de l'autoroute. C'est vraiment la majeure partie du chantier. C'était très important d'accroître la durabilité de l'autoroute au vu de sa fréquentation, également de la fréquentation poids lourd sur cette zone. On est clairement sur une des zones les plus fréquentées de Wallonie, avec 60 000 véhicules par jour en moyenne par 100, ce qui est énorme. Mais rappelons qu'on se trouve ici au croisement de nombreuses autoroutes. On a l'échangeur de Longsaint qui se situe à proximité et par lequel on peut se diriger vers Namur, vers Bruxelles, vers le Luxembourg ou encore vers l'Allemagne. Donc effectivement, c'est une zone particulièrement fréquentée.
6: Une interview de Julien Covolo. Le coût des travaux est estimé à 6,5 millions d'euros. Enfin, en sport, au Tour de France Femmes, l'étape du jour sera un contre-la-montre de 21 km entre Gevrey-Chambertin et Dijon. Les coureuses partiront donc les unes après les autres, mais elles devront toutes arriver assez tôt au départ pour faire vérifier leur tenue. Et ce contrôle, Christine Anquet, il sera assez intrusif.
12: Oui, parce que les participantes devront montrer qu'elles n'ont pas rembourrer leur soutien-gorge. C'est inattendu, mais c'est sérieux. Des coureuses, on ne sait pas lesquelles, sont soupçonnées dans le milieu du vélo d'avoir triché lors de contre-la-montre récents en utilisant cet artifice. Le flux de l'air autour de leur corps serait modifié. Cela augmenterait l'aérodynamisme et donc la vitesse. D'après l'étude d'une université écossaise, cela permettrait de gagner 0,78 secondes par kilomètre. Et on sait qu'un Tour de France peut se jouer à quelques secondes. Le règlement de l'Union cycliste internationale est clair. Les vêtements ne doivent servir qu'à l'habillement et ne peuvent pas modifier artificiellement la morphologie d'un ou une cycliste. Lors du dernier Tour de France masculin, des coureurs voulaient placer sous leur maillot des chaussettes remplies de glaçons pour lutter contre la chaleur. Cela avait été interdit. Et dans ce cas-ci, chez les femmes, l'UCI a très vite instaurer ces contrôles pour éteindre tout soupçon de tricherie.
6: Et aujourd'hui, c'est la Norvégienne Sigrid Hogset qui prendra le départ de ce chrono avec le maillot jaune. C'est avec cette information que se termine ce journal. Bonne matinée à notre écoute.
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1: Merci Mélanie, l'info revient sur Classique 21, il sera 9h.
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0: Et dire que juste avant ce single, il comptait tout laisser tomber parce qu'il se disait non, on n'y arrivera jamais. Puis finalement, Sweet Dreams est arrivé, les Eurythmics. Quelle est donc cette dose de chaleur massive qui arrive?
1: Show me.
0: Ouf! Du rythme et de la chaleur. Les deux combinés, ça donne Simply Red, Something Got Me Started, Destination. En ce qui nous concerne, Soigny, dans un peu moins de 4 minutes, nous avons rendez-vous avec Laurence, qui est très affairée pour l'instant. Elle fait un métier merveilleux. Elle va tenter sa chance au quiz de l'été.

0: Ça fait partie de ces chansons tirées de leur répertoire qui évoquent les vacances. Il y en a quelques autres, hein, comme ça. Quand ils avaient repris Dario Le Jonotes, par exemple, le I Can Go For That qu'ils avaient rebaptisé, eh ben ici, ça donne un petit peu le même effet, hein, côté plage de sable fin. Something Got Me Started, Simply Red sur Classic 21.
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0: Je vous le disais, destination Soigny, il y a Laurence qui nous y attend. Bonjour Laurence.
3: Bonjour.
0: Vous nous entendez bien ?
3: Oui, oui.
0: Magnifique, parfait. Dites donc, si ça se trouve, j'espère en tout cas, hein, vous allez inaugurer votre marquoir gagnant. Vous n'avez pas encore gagné quelque chose ?
3: Non, non,
0: oh là là. J'aimerais tellement que ce soit avec moi ce matin. Laurence ?
3: Oui.
0: M'entendez
3: oui,
0: toujours bien ? D'accord,
3: oui,
0: parfait.
3: Oui, oui, oui.
0: J'ai trois questions à vous poser. Il me faut deux bonnes réponses sur un maximum de trois questions. La thématique du jour, vous savez que chaque jour, il y a une thématique souvent associée aux vacances. Allez donc savoir pourquoi. Et aujourd'hui, il est question de la photo. D'accord ? Les trois questions portent sur des chansons, des titres qui évoquent d'une façon ou d'une autre la photographie. Vous êtes prête ?
3: Oui.
0: Vous me donnez le top départ et on se lance. Quel chanteur britannique immortalise les souvenirs avec ce titre Photograph ?
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0: Ed Sheeran, excellente réponse. Ça nous fait un point, tout va bien. Laurence, ça sent bon, j'ai pas envie de vous porter la poisse, mais je dis ça sent bon, simplement,
3: ouais.
0: D'accord ? Deuxième question, pour moi la moins évidente des trois, quel artiste français chante ce titre ? Les photos, écoutez bien.
4: Elle se souvient des photos qu'elle avait prises de lui en vitesse.
0: Vous avez...
3: Aucune idée ?
0: Mm-hmm. Écoutez, ça m'étonne pas, j'aurais dit comme vous. C'est Hugo. Vous vous souvenez la nacelle, la chanson La Nacelle ?
3: Ah oui.
0: Alors là, c'était lui, mais je ne connaissais pas ce titre perso. Donc voilà, donc la balle au centre. Une bonne réponse, une mauvaise réponse. On doit terminer sur un strike. Quel est ce titre qui vous demande simplement... Écoutez bien l'énoncé de la question, ça va vous mettre sur la voie. Quel est ce titre qui vous demande simplement de regarder cette image ? D'accord ? Juste cette image. Voici Placebo.

0: cette image.
1: J'ai pas entendu la chanson.
0: Vous n'avez pas entendu la chanson, c'est pas vrai?
1: Non.
0: Ah, vous voulez que je vous la repasse?
1: Ouais.
0: Bon, écoutez, on va vous la repasser alors. Donc, je vous répète la question. Quel est ce titre qui vous demande simplement, n'oublions pas que Placebo donc, chante souvent en anglais, hein, qui vous demande simplement de regarder cette image. Vous m'avez dit quoi ?
1: This picture,
0: c'est une bonne réponse ! Vous avez l'enceinte Bluetooth classique 21, elle est à vous, Laurence.
1: Super, c'est chouette.
0: Ah, dites donc. Et en plus, ce qui est génial, c'est que vous avez tout le mérite, hein, parce que je ne vous ai absolument pas aidé. On est d'accord, hein? J'ai été d'une cruauté sans nom. Voilà, c'est comme ça. Ça me ressemble tellement. Bon, bah voilà qui est fait, Laurence. Bravo. On vous envoie ça par le prochain courrier. Et franchement, je voulais pas vous le dire avant que vous ne participiez, mais moi, ce questionnaire-là, j'aurais pas voulu l'avoir ce matin, hein, personnellement. Donc, vous m'avez donné une belle leçon de connaissance musicale. Je vous tire mon chapeau.
1: Merci.
0: À très bientôt. Comment se prénomme votre petit-fils qui est fan de Guinzou?
1: Olivier.
0: Comment dites-vous?
1: Olivier.
0: Vous lui faites un gros poutou de notre part. À 7 ans, on peut encore, hein, d'accord?
1: Ouais.
0: À bientôt, Laurence. Bonne journée. Au revoir.
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0: Ah, j'adore, comme dirait Hannibal, qu'un plan se déroule sans accroc et surtout que vous repartiez avec des cadeaux. L'enceinte Bluetooth, c'est fait. Il nous reste les écouteurs Bluetooth à remporter d'ici 9h15. Je vous répète la question dans un instant.

0: encore du soleil dans la radio. Ça s'appelle Classique 21 et ça s'appelle en l'occurrence Bob Dylan avec I Want You, l'album Blonde and Blonde en 1966. À mon avis, c'est un album que Renaud a dû écouter en long, en large et en travers, lui qui a aussi une excellente culture musicale. Réécoutez un titre de Renaud qui s'intitule Le sirop de la rue, vous m'en direz des nouvelles.
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Ça fait partie de leur particularité finalement. Hein. Au groupe OMD, ils aiment bien les chansons qui parlent de moyens de locomotion. Ils nous avaient fait le coup avec Enola Gay, ils ont fait le coup également avec ici les trains. Hein. Locomotion, c'est assez bien vu également. Et puis Electricity aussi, puisque c'est conducteur. Bon, celui qui conduit la chronique économique, c'est Hamid Faljaoui. On a rendez-vous avec lui dans une poignée de minutes parce qu'il va nous parler d'un truc qui peut vous étonner, parce que le système de paiement par carte bancaire ou smartphone va peut-être bientôt disparaître. Vous n'y croyez pas, et pourtant l'explication va être fournie dans quelques minutes à peine dans la chronique économique. C'est un best-of, c'est une rediffusion d'une chronique que vous adorez.

0: J'adore la puissance poétique de Romain Humeau, le leader d'Eiffel, Eiffel avec Cascade sur Classique 21. Il est 8h30.
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0: Mélanie, sur la route, comment ça se passe?
2: Eh bien, on a plusieurs incidents, vous signalez Bruno, à cette heure-ci. Deux accidents dans l'échangeur, d'abord de Zaventem. Le passage est compliqué dans la bretelle reliant la A201 venant de Bruxelles au ring de la capitale, direction Waterloo. Et puis un autre accident sur la Nationale 4 à Arcin vers Namur. Le véhicule est là sur le flanc, le passage est compliqué en direction de Namur. Pour le reste, on va parler des travaux sur la E40, plus 10 minutes entre Woluwe Saint-Étienne et Kreinem, c'est en direction de la capitale. Et puis l'autre zone en chantier, c'est en province de Liège. Comptez 30 minutes en plus, ça va un peu mieux. Entre Sorex-Eu et Millemort, résultat des files observées aussi. Sur la E25 qui vient de viser, comptez la 10 minutes supplémentaires depuis Argenteau. Dans l'autre sens vers Aix-la-Chapelle sur la E40, comptez un bon quart d'heure supplémentaire entre Loncin et Millemort. Et puis sur le rail, aucun train entre Aix-la-Chapelle et Welkenrade, Liège-Guimin. C'est en raison d'un incident sur le réseau allemand. Et puis la circulation des trains qui se fait sur une seule voie entre Mons, la Louvière Sud, des retards et suppressions sont donc possibles.
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0: Après la crise, la mise au point. L'arrivée massive de milliers de Marocains dans l'enclave espagnole de Ceuta au centre d'une réunion européenne ce matin. 22 pays, dont l'Italie de Giorgia Meloni, critiquent la politique migratoire de l'Espagne. Les vacances, c'est l'occasion d'une véritable coupure avec le travail. Eh ben, pas vraiment. Plus de 6 travailleurs européens sur 10 déclarent consulter ou effectuer des tâches liées au travail pendant leurs congés annuels. Planter sa tente à quelques kilomètres de la Grand Place de Bruxelles, c'est ce que propose un camping éphémère pour profiter de la nature, quasi en ville. Et puis en football, l'Union Saint-Gilloise entame sa campagne européenne par un tour préliminaire difficile contre les Norvégiens de Bodø/Glimt. Le match se tiendra à Ostende.
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0: Le système de paiement par carte bancaire ou smartphone va-t-il bientôt disparaître? Imaginez que demain, payer son café ne nécessitait plus ni carte ni smartphone, mais simplement votre visage. En Corée du Sud, un service de reconnaissance faciale s'impose déjà dans des milliers de commerces. Et derrière cette révolution, une question clé: quel risque sommes-nous prêts à prendre pour gagner en confort?
4: Je vais démarrer cette chronique avec un petit jeu. Alors même si je ne vous vois pas bien entendu, levez la main si vous utilisez une crème bébé. Si vous regardez des séries coréennes sur Netflix, eh bien faites la même chose. Et si vous avez la 5G sur votre téléphone, idem. Alors tout ça, mesdames et messieurs, est passé par la Corée du Sud avant d'arriver massivement chez nous. La bébé cream, inventée en Allemagne, a été transformée en phénomène mondial par la Corée du Sud. La 5G commerciale, c'est Séoul qui l'a lancée parmi les tout premiers au monde en avril 2019, bien avant son déploiement massif chez nous. Et quant au jeu vidéo Squid Game, là encore, c'est Séoul. On a donc tendance, c'est vrai, à regarder, à scruter la Silicon Valley, mais beaucoup d'innovations, si je puis dire, qui débarquent dans nos vies, passent d'abord par la Corée du Sud. C'est en quelque sorte notre laboratoire avancé. Et c'est pour ça que je veux vous parler aujourd'hui d'une histoire qui se passe à Séoul. Parce que demain, dans 2 ans, dans 5 ans... elle se passera peut-être chez nous. Et cette histoire, c'est celle de TOS, une fintech qui équivaut à une sorte de Revolut version super app. Plus de 30 millions d'utilisateurs, presque 60% du pays. Et donc TOS vient de lancer un service appelé Face Pay. Alors le principe, il est simple. Vous entrez dans un café, vous commandez, vous regardez l'écran à la caisse et hop, c'est payé. Pas de carte, pas de smartphone, juste votre visage, d'où le nom FacePay. Alors aujourd'hui, c'est vrai, plusieurs millions d'inscrits, il y a des centaines de millions de milliers de commerces qui sont déjà équipés en Corée du Sud ou en cours d'équipement. Et l'objectif, il est clair, c'est de faire disparaître peu à peu la carte bancaire du geste quotidien. Alors certains trouveront ça magnifique sur le papier. Et pourtant, écoutez deux choses avant de rêver, si je puis dire. Premièrement, la Chine a déjà essayé le paiement par le visage. En 2017, Alibaba a lancé un produit très très proche, Smile to Pay. Donc vous souriez à la caisse et vous payez. Mais l'adoption, elle s'est heurtée à une méfiance profonde, puisqu'une enquête chinoise a montré qu'une très large majorité des Chinois s'inquiétaient de la sécurité de leurs données biométriques. Et la Chine, qui n'est pas exactement reconnue pour son obsession de la vie privée, a quand même vu apparaître donc une résistance. Et puis deuxièmement, et c'est vraiment l'argument, lui, à retenir, votre visage, vous ne pouvez pas le changer. Si on vous vole votre code de carte, la banque vous envoie un nouveau dans la semaine. Mais si une base contenant votre visage est piratée, vous gardez votre visage à vie. Alors, c'est pas du tout théorique. En 2015, par exemple, l'administration américaine a perdu 5,6 millions d'empreintes digitales dans un piratage massif. Et les fraudeurs, ils gardent ce qu'ils ont volé. Pour toujours. Ce n'est donc pas une peur abstraite. Et d'ailleurs, les selfies falsifiées ont bondi de 58% en un an. Et le cabinet Gartner estime que d'ici fin 2026, 30% des entreprises ne feront plus confiance à la reconnaissance faciale utilisée toute seule. Alors, dernier détail, d'ailleurs capital. TOS, société sud-coréenne, prépare son entrée en bourse à New York pour une valorisation tout de même de près de 10 milliards de dollars. Et comme par hasard, juste avant son introduction en bourse, les chiffres explosent. On parlait d'un million d'inscrits à FacePay à la fin de l'année dernière, et puis on a parlé de 2 millions quelques semaines plus tard, et puis là maintenant on parle de 3 millions. Alors vous sentez bien l'odeur de la communication avant l'introduction en bourse, n'est-ce pas ? Alors la leçon de tout ça, c'est quoi ? C'est que la Corée, c'est vrai, c'est un peu notre boule de cristal. Ce qui s'y passe arrive souvent chez nous, en différé, c'est vrai. Et donc, si on veut demain payer son café en regardant juste une caméra, posons-nous la vraie question maintenant et pas dans 3 ou 5 ans. Est-ce que sortir une carte bancaire de son portefeuille, est-ce que c'est vraiment un calvaire ? Il faudra se reposer cette question. Par contre, perdre son visage à vie, ça c'est définitif.
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0: Quel titre tiré de l'univers de Nimrod, autrement dit le prochain film de Green Day, parce que oui, ils sont également au cinéma, en tout cas ils y seront le 14 août prochain, s'il y a ce titre complètement dingue, I'm never gonna be R.I.P.
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3: Un triomphe historique va émailler l'été 1982. Et pourtant, c'est une chanson un tout petit peu maudite. Je vous explique. Dans un premier temps, il était question d'un projet solo signé Paul McCartney. C'est déjà pas mal. Et Paul McCartney, c'est quelqu'un de très sincère. C'est quelqu'un qui écrit des chansons qui, parfois, sont condamnées ou jugées comme trop simplistes, trop mièvres, trop naïves. Et pourtant, il est comme ça, Polo. Il y croit fondamentalement. Quand il dit « I love you », bah, il pense « I love you ». Il vit « I love you », il chante « I love you ». Tiens, je me prends pour Edouard Berthe. Tout d'un coup. Ici, il est question d'une chanson qui devait être un effort solo et qui devient finalement un duo parce qu'il se dit que ce serait bien pour l'image, pour le symbole Ebony and Ivory, l'ébène et l'ivoire, comme les touches d'un piano qui parviennent à donner des harmonies parfaites. Si les humains parvenaient à symboliser ça aussi, ce serait génial qu'on chante ça à deux. Par exemple, moi, dit Paul, avec Stevie Wonder. Il envoie une démo à Stevie Wonder. Stevie Wonder, lui aussi, il croit à ces messages pacifiques, à ces messages de fraternité entre les hommes. Et ils acceptent de se retrouver et de faire cette chanson. Cette chanson va devenir l'un des tubes de l'été 1982. Ça va rester pendant 7 semaines numéro 1 aux États-Unis. Ça va être un énorme carton et un carton qui va faire un tout petit peu comme un soufflet. À un moment donné, après ces 7 semaines de gloire, ploum, tout va s'effondrer et cette chanson va basculer dans un autre univers, devenant peut-être même l'une des chansons les plus honnies par les amateurs de pop musique. Et pourtant, lorsqu'on réunit ces deux-là, Paul et Stevie, ça donne une chanson pleine de soleil et d'humanité.

rêve. Et pourquoi pas un jour une réalité? Allez donc savoir. Paul McCartney, Stevie Wonder, Ebony and Ivory. Il est question maintenant du chacun pour soi. Attention, parce qu'il ne peut, comme dans Highlander, en rester qu'une ou un. Gagnante ou gagnant concernant les écouteurs Bluetooth Siglé Classic 21 dans une magnifique petite boîte, un magnifique petit étui tout blanc ivoire. Et puis alors, les écouteurs exceptionnels pour écouter non seulement Classic 21, mais en plus toutes les radios thématiques et toutes les chansons et tous les trucs

0: une étoile chanceuse, ça peut le faire, qui va déterminer si vous êtes notre grande gagnante ou notre grand gagnant de ce matin. C'est toute la semaine que ça continue et pas que le matin. Ça continuera encore cet après-midi. Donc n'hésitez pas, soyez fidèles, évidemment, comme vous l'êtes d'habitude à Classique 21 et soyez attentifs aux questions qu'on vous pose, répondez correctement et puis bonne chance. Quel acteur et comédien belge assure la narration de Rock Icons, le podcast Classique 21 qui raconte les destins hors normes des grandes légendes du rock? S'agit-il de François Damiens, de Charlie Dupont ou de Jean-Claude Van Damme? À vous de jouer, bonne chance. Je dévoile le nom de la gagnante ou du gagnant dans un peu moins d'une demi-heure.
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1: Temps calme le matin, puis chaud, lourd, voire orageux ensuite, Denis, c'est ça?
2: Oui Bruno, c'est en effet le déroulé météo du jour, avec retour au calme ce matin. Soleil déjà généreux sur l'ouest et le centre en matinée, un petit peu plus de nuages sur le sud-est. Et puis cet après-midi, température qui remonte nettement, hein, 27 degrés au littoral ainsi qu'en Ardennes, 31 degrés à Bruxelles, 33 en Campine. Et puis à nouveau des nuages bourgeonnants et quelques averses orageuses. Elles seront limitées mais parfois soutenues en termes d'intensité, avec un retour au calme prévu pour la nuit prochaine.
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1: Petit détour par le centre Perex, toujours bien utile. Mélanie a des informations vitales.
3: Oui, plusieurs informations Bruno, tout à fait. Un accident dans l'échangeur de Zaventem avec un passage compliqué dans la bretelle reliant la A201 venant de Bruxelles au ring de la capitale direction Waterloo. Un accident sur la Nationale 4 à Arsin. Nous sommes là dans la commune de Nassogne, c'est vers Namur. Le véhicule est sur le flanc, soyez prudents. Il y a aussi des travaux à l'origine de files sur la E411 Namur vers Arlon entre B et Loyers. Comptez là 10 minutes supplémentaires. Sur la E40, plus 10 minutes entre Wolu et Saint-Etienne et Kreinem, c'est en direction de la capitale. Un autre chantier en province de Liège sur la E40 qui vous fait perdre 20 minutes entre Serex-Eux et Millemort, même temps perdu dans l'autre sens vers Aix-la-Chapelle entre Loncin et Millemort. Petit tour sur le rail pour être complet. Sachez que la circulation se fait sur une seule voie entre Mons et la Louvière Sud. Des retards et suppressions sont possibles. En revanche, circulation rétablie entre Aix-la-Chapelle et Welkenrad, Liège-Guillemin.
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1: C'est toujours super complet, j'adore. Il est temps de se compléter avec un bon journal. Bonjour Mélanie Joris.
4: Bonjour. Réunion européenne aujourd'hui pour évoquer l'afflux massif de migrants dans l'enclave espagnole de Ceuta. Des migrants qui ont déjà en grande partie repassé la frontière vers le Maroc. Conséquence de cet été caniculaire, en Roumanie, des mesures spectaculaires ont été prises pour garantir le fonctionnement de son unique centrale nucléaire. Enfin, l'Union Saint-Gilas joue ce soir en Ligue des Champions, un match qui se tiendra non pas au Parc du Den, mais à Ostende. Une réunion aujourd'hui donc entre les ministres européens de l'Intérieur et de la Justice pour tirer les leçons des événements de Ceuta. 22 premiers ministres européens ont affiché leur volonté de prendre toutes les mesures nécessaires dans une lettre destinée aux autorités européennes. Une lettre qui est contradictoire pour Philippe de Bruycker, professeur de droit européen à l'ULB, puisqu'il n'y a pas eu d'arrivée irrégulière en provenance de Ceuta dans l'Union européenne.
5: Alors on se demande prendre des mesures nécessaires à propos de flux qui n'existent pas, ce que cela peut vouloir dire sont traditionnellement, il y a, comme on le voit très très souvent ces dernières années, l'expression d'une volonté de durcir encore la politique migratoire. Ceci étant dit, les mesures qui ont été déjà prises jusqu'à présent sont extrêmement importantes et significatives, et je ne vois pas vraiment ce qu'on peut encore faire. Quant au contrôle dans l'espace Schengen, il y a aussi déjà à certains endroits des frontières intérieures des contrôles qui sont effectués, mais encore une fois ici, on ne voit pas ce qu'on peut mettre en place comme contrôle, puisqu'il n'y a personne à contrôler. Les personnes qui sont arrivées à Ceuta et qui sont déjà reparties n'auraient de toute manière pas eu légalement la possibilité de se diriger vers l'Union européenne, parce qu'il y a des contrôles à la sortie qui sont organisés à Ceuta.
4: Philippe de Bruycker interrogé ce matin par Corentin Laurent. En Roumanie, le Danube est à sec ou presque, au point de menacer le refroidissement de l'unique centrale nucléaire du pays. Pour éviter une baisse de production, les autorités ont pris une décision spectaculaire, faire exploser un énorme rocher qui bloquait l'écoulement du fleuve. Une opération militaire inédite, Boris Vanacker.
6: Plus d'une centaine de militaires, plongeurs, démineurs et experts en génie civil ont été mobilisés pour faire sauter cet immense bloc rocheux. Objectif, rétablir le débit d'un bras du Danube qui alimente en eau la centrale nucléaire de Cernavoda, indispensable au refroidissement de ses réacteurs. 180 kilos d'explosifs ont été placés sous l'eau pour fracturer la roche. Opération réussie pour le ministre de la Défense roumain.
7: Ce rocher figurait depuis longtemps sur les cartes de tous les spécialistes chargés de la gestion du trafic fluvial sur le Danube et des ressources en eau comme un problème non résolu. Aujourd'hui, ce problème n'existe plus. La pointe rocheuse que vous voyez émerger à la surface de l'eau a disparu jusqu'à une profondeur de 4 mètres, ce qui constituait un obstacle à l'écoulement de l'eau, n'existe plus.
6: Les autorités travaillent à présent sur la construction d'un chenal afin d'améliorer durablement le passage de l'eau. Elles espèrent ainsi gagner quelques jours de fonctionnement pour la centrale, alors que le niveau du Danube est historiquement bas. En attendant, la Roumanie manque d'électricité. Le gouvernement a augmenté ses importations et appelé les entreprises à réduire leur consommation, notamment en décalant leur production vers les heures creuses.
4: Merci Boris Vanacker. Chaleur et sécheresse chez nous aussi. Aujourd'hui, la température devrait grimper au-delà des 30 degrés. Vous serez donc peut-être encore nombreux à chercher à vous rafraîchir, mais prudence. Le SPF Affaires étrangères a confirmé ce matin le décès par noyade d'un jeune Belge de 14 ans dans le nord de la France. Originaire de Binche, l'adolescent a plongé d'une falaise de 6 mètres en dehors de la zone des baignades surveillée, coincé à 15 mètres de profondeur, ramené à la surface, mais les pompiers n'ont pas réussi à le réanimer. Plus positif, poursuivre un moment de complicité, un peu de réconfort. C'est ce que l'ASBL, bras dessus, bras dessous, offre à Bruxelles. Chaque mardi, cette association organise des repas-rencontres, particulièrement appréciés pendant les vacances, où les personnes âgées souffrent davantage de solitude. C'est un reportage de Germain Delmotte.
8: Ah, Panchita !
9: C'est autour d'un bol de soupe que Panchita, 87 ans, trouve aujourd'hui un moment de réconfort.
10: Comme tout, hein, comme d'habitude.
11: Pour moi, c'est quelque chose. Dans un moment très difficile pour moi, je me sens très seule, quoi.
9: La seule famille de Panchita, c'est Lou, une bénévole de 20 ans avec qui elle forme désormais un duo.
11: Et c'est vraiment Lou, pour moi, c'est ma petite fille, quoi.
9: La jeune fille fête aujourd'hui son 20e anniversaire, mais pas question de manquer le rendez-vous du mardi.
12: Moi, ça m'apporte beaucoup d'amour. J'entends souvent, quand on est dans la période des vacances, qu'ils se sentent seuls. Ils parlent aussi souvent plus négativement.
9: Laetitia, chargée des projets de l'association, s'occupe de mettre en place les relations.
13: Le but, c'est d'offrir une présence par semaine, un peu de réconfort et aussi un sentiment de sécurité, parce que quand on sait que quelqu'un habite près de chez soi et qu'en cas d'urgence, il y a un voisin qui habite à quelques mètres de chez soi, ben ça rassure en fait.
9: L'association Bras Dessus, Bras Dessous accompagne déjà près de 400 seniors bruxellois.
4: On passe au sport à présent en cyclisme. La 4e étape du Tour de France Femmes sera aujourd'hui un contre-la-montre. 21 km en Bourgogne, entre Gevrey-Chambertin et Dijon. C'est la Norvégienne Sigrid Oxted qui partira la dernière puisqu'elle s'entend... Elle s'est emparée hier du maillot jaune. Enfin, en football, l'Union Saint-Gilloise recevra ce soir le club norvégien de Bodø/Glimt au troisième tour préliminaire aller de la Ligue des Champions. Le match n'aura pas lieu dans le stade habituel des jaunes et bleus qui ne répond pas aux normes européennes. Il sera organisé à Ostende. Pourquoi aussi loin? Pourquoi à 120 km? La réponse de Thijs Roelen, le responsable communication de l'Union.
14: Au Heysel, le terrain n'est pas prêt parce qu'il y avait pas mal de concerts pendant l'été. Pour Anderlecht, ils jouent aussi eux-mêmes une qualification encore. Donc là aussi, le stade n'est pas disponible pour le moment. Et donc finalement, on a trouvé ici à Ostende une commune, un club qui sont très accueillants, qui sont très enthousiastes aussi d'organiser ce match ici. On est très content d'être ici.
15: Les supporters, ils ont réagi comment?
14: On comprend que pour les supporters, c'est un peu plus d'organisation. Donc on a essayé d'organiser tout au niveau mobilité. On a notre propre train qui va partir de Bruxelles midi avec tous les supporters unionistes et aussi les prix pour l'étiquette sont assez démocratiques.
4: Une interview réalisée par Charles-Emmanuel de Wasège. La rencontre commencera à 20h et sera à suivre en radio. Voilà qui referme ce journal. Merci d'être à notre écoute.
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1: Merci beaucoup Mélanie et l'ensemble de la rédaction de la RTBF. L'info revient à 10h.
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C'est probablement le girls group le plus rock'n'roll de la Motown. Aussi bizarre que ça puisse paraître, c'est vrai que la Motown, c'est l'un des berceaux de la soul. Mais alors, elles ont énormément de rock'n'roll dans les veines. Martha et ses Vandellas, Martha Reeves et les Vandellas. Il y avait Heatwave, il y avait Nowhere to Run, et puis il y avait ce Dancing in the Streets, repris par David Bowie et Mick Jagger à l'occasion du Live Aid en 1985. Eux, ça fait un moment qu'ils sont revenus au mois de mai avec un premier single déjà. Et puis là, maintenant, avec un deuxième single, il va falloir patienter jusqu'au 9 octobre pour pouvoir savourer leur quatrième album, Greta Van Fleet. Nouveau single, Fanny Gillard vous en a parlé dans le journal du rock. 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

0: Qu'est-ce que c'est beau comme titre, Greta Van Fleet, c'est le deuxième single. On attend l'album donc pour le 9 octobre prochain et Fanny vous en a parlé dans le journal du rock. 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
4: La métamorphose entamée dans les studios berlinois atteint son point de non-retour en 1986. Dépêche Mode sort Black Celebration. Ce n'est plus seulement un album, c'est un véritable manifeste de noirceur. Un disque sombre, moite, pensé de l'aveu même du groupe pour être écouté sous la pluie et de préférence la nuit. Dans les salles de concert, le public répond à l'appel. Une véritable armée de fans commence à se rassembler, rejetant les couleurs flashy et fluo des années 80 pour se vêtir intégralement de noir, de cuir et de métal. Dépêche Mode a définitivement trouvé son son et s'est assuré de la fidélité d'une horde de fans prêts à tout pour les suivre dans leurs aventures. Mais il leur manque encore une chose pourtant essentielle, une image à la hauteur de cette approche mélancolique, dorénavant pleinement assumée. Visuellement, le groupe se cherche encore, tiraillé entre ses racines pop et ses nouvelles ambitions plus sombres et gothiques. Pour réaliser le clip de leur single « A Question of Time », la maison de disques contacte un jeune photographe et réalisateur néerlandais à l'esthétique très marquée, Anton Corbijn. Détail amusant, quand on sait aujourd'hui le lien indéfectible qui lie Dépêche Mode au photographe, à cette époque, Anton Corbijn déteste la musique du groupe. Pour lui, ce sont encore des garçons inoffensifs qui font de la pop en plastique comme tant d'autres à cette époque. Il refuse d'abord catégoriquement d'ailleurs de travailler avec eux. S'il finit par accepter du bout des lèvres, c'est pour une raison purement opportuniste. Le clip doit être tourné aux États-Unis et le réalisateur a bien besoin d'un billet d'avion payé pour se rendre en Californie. Pourtant, sur le tournage, un miracle artistique se produit. Corbijn impose sa patte radicale. Fini les clips colorés et lisses, il filme le groupe dans un noir et blanc très contrasté, avec un grain argentique épais, presque sale. Il apporte une esthétique plus européenne, plus rude et cinématographique. Devant son objectif, les quatre musiciens se métamorphosent. Le chanteur, Dave Gann en particulier, trouve enfin sa posture corporelle, celle qu'on connaît aujourd'hui. Corbijn fige son charisme, son côté sombre et torturé. L'alchimie est telle qu'Anton Corbijn ne va pas se contenter de réaliser ce seul clip. Il va redessiner toutes leurs pochettes de disques, concevoir leurs gigantesques décors de scène et façonner leur mythologie visuelle jusqu'à aujourd'hui, devenant ainsi le véritable traducteur de Martin Gore, le cinquième membre officieux d'un groupe qu'il avait commencé par détester. Corbijn a fabriqué le mythe visuel. Il reste à remplir les stades, et pas seulement en Europe. Ils veulent conquérir ce continent qui n'a jamais vraiment su quoi faire avec ces quatre garçons et leurs synthétiseurs. Ce continent, c'est bien sûr l'Amérique.
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0: C'est plus qu'une chanteuse, c'est plus qu'une poétesse, c'est une créatrice juste extraordinaire. Kate Bush sur Classique 21. Kate Bush qui est en ce moment en train de travailler, semble-t-il, sur un nouvel album. Je vous le dis avec des frissons jusque sur la pointe des pieds, c'est un truc de dingue. On attend des nouvelles dans les semaines et les mois à venir. On espère pas les années quand même, hein, Catherine. Hein. Enfin, tout le petit peu se dépêcher. Wuthering Heights, pour la petite histoire, le solo de guitare trop souvent a été attribué à Dave Gilmour, qui est un peu le parrain artistique de Kate. Et en fait, pas du tout. C'est Yarn Bernson, le guitariste d'un groupe Pilot que vous avez peut-être connu dans les 70s avec leur titre Magic par exemple, qui officie derrière la gratte.
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0: Du côté du centre Perex, c'est Mélanie qui officie bien sûr avec une efficacité redoutable et des informations toujours parfaites.
2: Écoutez, on fait son petit possible, Bruno, comme
0: plus
2: on
0: que
2: dit.
0: Ça.
2: Il y a des accidents, c'est moins réjouissant. Ring de Bruxelles. Le passage qui reste compliqué dans l'échangeur de Zaventem, c'est dans la bretelle reliant la A201 venant de Bruxelles au ring de la capitale vers Waterloo. Il y a quand même une bonne nouvelle sur ce ring. Une voie dégagée à Vilvoorde, ça c'est en direction de Zaventem. Un accident sur la N4 à Arsin, nous sommes là dans la commune de Nassogne, c'est vers Namur. Le véhicule est sur le flanc. Passage possible mais compliqué, soyez prudents vers Namur. On fait le point aussi sur ces travaux à l'origine de Fil. Vous le savez, nouveau chantier depuis ce matin sur la E40 en province de Liège à Votem. Il y a des files. Plus 20 minutes entre Serex, Eusee et Millemort vers Bruxelles, plus 10 minutes dans l'autre sens, c'est donc vers l'Allemagne entre Loncin et Millemort. Enfin, pour être complet, on parle du rail avec une circulation qui se fait sur une seule voie entre Mons et la Louvière Sud. La fin des perturbations est estimée entre 10h et midi.
0: Quand je vous disais que c'était complet et parfait, merci Mélanie, à tout à l'heure.
2: À tout à l'heure.
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0: Je sens que vous cherchiez le partenaire privilégié pour tout ce qui touche au confort de votre logement ou de votre entreprise, le chauffage, la climatisation, la ventilation et le sanitaire. Oui, c'était pas le même signe de l'horoscope. J'ai trouvé, cherchez plus.
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0: c'est juste parfait.
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2: Vous comprendrez que quelqu'un qui a un aussi bon goût musical ne peut être que mon ami, et la vôtre en l'occurrence. C'est Audrey Dupont qui est avec nous. Elle est DRH du côté de l'entreprise Senec, qui est notre invitée ce matin. Bonjour Audrey.
3: Bonjour Bruno.
2: Vous allez bien ?
3: Très bien, oui,
2: écoutez,
3: tout à fait.
2: D'autant plus que vous êtes pas à la tête, mais pas loin quand même. Hein. Les RH, c'est super essentiel comme ça. Voilà. Surtout pour une maison qui a plus de 60 ans d'ancienneté, c'est la maison Senec.
3: Voilà, exactement, oui, tout à fait. On existe déjà depuis 1962, donc, et voilà, nous sommes spécialisés dans tout ce qui concerne le chauffage, la climatisation, tout à fait tendance actuellement, la ventilation et le sanitaire, notamment.
2: Alors,
3: voilà.
2: Il faut savoir que Senec, messieurs, dames, si vous ne connaissez pas l'entreprise, vous en avez au moins entendu parler, c'est inévitable. C'est un mastodonte, hein. 140 techniciens qualifiés composent cette entreprise. Ils sont répartis à travers 11 agences aux quatre coins du pays. Et figurez-vous qu'ils réalisent plus de 600 interventions au quotidien, aussi bien chez les particuliers que chez les professionnels. C'est énorme comme infrastructure quand même, hein ?
3: Oui, oui, tout à fait. On a vraiment des équipes, je vais dire, qualifiées, et on a la chance d'être partout, d'être présent partout en Belgique, avec chaque fois un ancrage local. Et donc, on va nous retrouver aussi bien en Flandre, du côté d'Anvers, Flandre orientale, occidentale, du côté de Bruxelles, bien entendu, et en Wallonie. Et là, on passe de Mons, Sarcienne, Bastogne, Liège, Spa. Donc, on couvre vraiment tout le territoire belge. Donc, c'est vrai qu'on a, on a la chance d'être, du coup, de pouvoir venir en aide et dépanner nos clients un peu partout en Belgique.
2: Alors, concrètement, vous faites tout, en fait. Hein, c'est ça, l'installation d'une chaudière, d'une pompe à chaleur, d'un poêle, d'un système de clim, l'entretien, la réparation, la rénovation des salles de bain, de A à Z, vous pouvez tout gérer.
3: Oui, voilà, c'est ça la force peut-être aussi de l'entreprise, c'est qu'on peut, les techniciens qui, voilà, qui sont expérimentés et qualifiés, peuvent intervenir aux différentes étapes. Donc vraiment en amont depuis l'installation, d'une nouvelle installation, ou évidemment bah, intervenir quand il s'agit de réparation, de maintenance, ou alors voilà, de rénovation plus, plus profonde. Donc voilà, donc on a vraiment un panel, du coup, une diversité, je dirais, d'activités. Donc voilà.
2: Alors d'autant plus, si en plus je vous culmine tout ça, je vous finis le gâteau en vous disant qu'ils sont disponibles 24 heures sur 24 et 7 jours sur 7, vous aurez compris que c'est pas la peine d'aller voir ailleurs, c'est chez eux qu'il faut se rendre si vous avez le moindre problème ou projet en matière de chauffage ou de climatisation. Et vous cherchez, donc, pour renforcer votre équipe, vous cherchez pas mal de monde quand même, hein ?
3: Oui, tout à fait, parce que c'est vrai que ben voilà, nous sommes présents partout en Belgique, et les équipes, ben voilà, on cherche encore des techniciens expérimentés, que ce soit ben, notamment du côté de Bastogne, de Farciennes, de Liège, de Bruxelles et de Wezenbeek. Donc en gros, le travail, c'est vraiment c'est réaliser des entretiens, assurer les dépannages, vraiment tout ce qui est la mise en service de l'installation de chauffage, c'est assurer le raccordement, c'est évidemment aussi avoir beaucoup de contacts avec les clients, c'est rédiger les rapports d'intervention. Donc c'est assez diversifié, et on cherche toujours des personnes qui possèdent ce qu'on appelle des agréments, des certifications, comme ce qu'on appelle le G1 ou le G2 pour le gaz, et notamment le L pour le mazout. Donc voilà, et tout ce qui concerne les techniques, les compétences en technique frigorifique, ça c'est quelque chose de très important pour nous aussi. Comme vous le savez, la climatisation, pour le moment, je dois dire qu'on y a souvent recours.
2: C'est donc, le nerf de la guerre, limite.
3: Voilà, vu les épisodes, je dirais, de plus en plus réguliers en termes de hausse de température, c'est clair que voilà, les airs conditionnés, c'est vraiment apprécié, donc c'est toujours vraiment le bon moment. Donc voilà, tout ce qui est toutes les compétences dans ce domaine-là sont vraiment aussi très recherchées de notre côté.
2: Donc, madame, monsieur, si vous vous êtes reconnu dans un des descriptifs que vient de donner Audrey, sachez qu'il y a 5 postes qui sont ouverts pour technicien chauffagiste clim et pompe à chaleur, et 2 postes ouverts pour monteur et monteur qualifié. Donc n'hésitez pas, rendez-vous toutes affaires cessantes sur classique21.be. C'est là, dans la rubrique Let's Work Together, que vous allez pouvoir retrouver toutes les coordonnées, et le comment postuler, et puis comment joindre Audrey et essayer de la convaincre que c'est vous qu'il faut pour intégrer Senec. C'est aussi simple que ça. Merci d'avoir été notre invitée ce matin, Audrey.
3: Avec plaisir, et bonne journée à tous les auditeurs de Classique 21.
2: Une très bonne journée à vous aussi. Une dernière question avant qu'on se quitte. La programmation qui nous occupe de maintenant jusque 10h, et ici d'ici, on faisait partie.
3: Oui.
2: Magnifique. Et la suite, c'est vous qui avez décidé toute seule ou c'est collégial ?
3: Alors, non, c'est collégial, donc avec l'équipe RH. Donc voilà, donc c'est un petit saupoudrage avec, bon, je l'avoue, pas mal de musique des années 90. Donc voilà, c'est clair que on va dire, nous sommes des auditeurs aussi de So 90s avec Delphine le dimanche.
2: Avec Delphine,
3: donc,
2: bien sûr.
3: Voilà. Donc, on va retrouver pas mal de rock des années 90.
2: Bah, oui. Écoutez, vous savez ce qu'on dit. Dis-moi ce que tu écoutes, je te dirai qui tu es. Moi, je trouve que vous avez une équipe qui a vraiment du chien. Bravo pour vos choix.
3: Merci beaucoup. Merci.
2: À très bientôt. Tenez-nous au courant de l'évolution de recrutement, d'accord?
3: Avec plaisir. Belle journée.
2: Belle journée, au revoir.
3: Merci.
2: Regardez-moi, écoutez-moi plutôt, cette programmation 5 étoiles. AC/DC, et maintenant, les Smashing Pumpkins.

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Et voici qui termine la programmation de l'entreprise Senec, représentée par Audrey, qui est toujours sa DRH, hein, aux dernières nouvelles. Vous me confirmez, hein, Audrey, vous êtes toujours là, parfait. Avec toute son équipe, ils ont composé cette magnifique programmation qui nous a tenus en haleine jusqu'ici. On se quitte ici quasiment. Dans un instant, il y a la météo encore qui nous attend, avec Denis Collard, bien sûr. Et puis après, vous avez rendez-vous, n'oubliez pas, avec le best-of de Soundtrack, avec Laurent Deboeuf. Aujourd'hui, c'est un best-of qui est consacré à Prince, tout simplement. Et ça, vous allez pouvoir vous régaler. On se quitte ici, je vous embrasse bien fort. Prenez bien soin de vous, on s'occupe du rock'n'roll. À demain 6h.

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1: Les nuages vont commencer à prendre de l'ampleur, Denis.
2: Oui, lentement mais sûrement, les nuages vont donc commencer à bourgeonner davantage. Le risque orageux sera à nouveau présent cet après-midi. Ce sera un temps lourd aussi, avec des températures de 27 à 31 degrés, même 33 du côté de la Campine. Et donc, des orages qui seront localisés, mais qui, localement, pourraient donner quand même pas mal de précipitations. Là où ils se produisent, il n'y en aura pas partout. Pour la suite, eh bien, retour déjà un temps plus calme la nuit prochaine. Et puis demain, journée un peu moins chaude et moins marquée aussi par les orages, puisque ce sera tout au plus quelques petites averses qui seront les bienvenues. 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
1: Dernier petit détour en ce qui me concerne en tout cas, par le centre Perex pour y retrouver Mélanie. Comment ça se passe sur la route, Mel?
3: Eh bien, pas de changement depuis ce matin. Ce sont toujours les travaux, Bruno, qui engendrent des fils. Nouveaux travaux, en tout cas, sur la E40. Nouveau chantier en province de Liège. À Votem, défile depuis tôt ce matin, je vous le disais. Alors, on est monté jusqu'à 40 minutes en heure de pointe. Ici, on est à 10 minutes en plus entre Barchon et Votem. Et sachez que ça, c'est donc en direction de Bruxelles. 10 minutes dans l'autre sens, vers Aix-la-Chapelle, entre l'heure et les Hossards. Donc prudence, patience dans ces files. Et puis sur le rail, la circulation se fait sur une seule voie entre Mons et la Louvière Sud. Des retards et suppressions sont donc possibles. On estime la fin des perturbations. Encore un peu de patience entre 10h et midi.
1: Merci Mélanie, à très bientôt.
3: À bientôt.
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1: Tout savoir sur l'état du monde, c'est maintenant que ça se passe via votre flash et Milan Berkmans. Bonjour.
4: Bonjour, réunion d'urgence au niveau européen. Les 27 ministres de l'Intérieur de l'Union européenne échangent en ce moment par visioconférence pour revenir sur la situation à Ceuta, l'enclave espagnole au Maroc, où près de 60 000 personnes ont accosté la semaine dernière. Si la plupart de ces migrants ont depuis quitté l'enclave sans entrer dans l'Union, les tensions entre partenaires européens restent très vives en ce moment. 22 États membres, parmi lesquels l'Italie, le Danemark ou la Belgique, demandent de nouvelles mesures aux frontières de l'Union. De nombreux dirigeants sont très critiques vis-à-vis de la politique migratoire de l'Espagne, qu'ils jugent trop ouverte. Le Premier ministre espagnol Pedro Sanchez dénonce, lui, une attitude égoïste. Bart De Wever vient de s'exprimer à nos collègues de la VRT. Il demande plus de clarté sur ce qui s'est passé à Ceuta la semaine passée. De son côté, la présidente de la Commission européenne, Ursula von der Leyen, exige, elle, une réponse commune pour renforcer les frontières. Un adolescent belge de 14 ans est décédé dans le nord de la France. Information confirmée par le SPF Affaires étrangères. Ce matin, ça s'est passé à Jeumont, près de la frontière belge. Originaire de Binche, le jeune de 14 ans a plongé depuis une falaise dans une carrière où la baignade était pourtant interdite. Il s'est retrouvé coincé à 15 mètres de profondeur. Les pompiers n'ont pas réussi à le réanimer. Dans le sud de la France, deux jeunes ont été frappés par la foudre lors d'une randonnée dans les Hautes-Pyrénées. L'adolescent de 14 ans, qui était le plus sévèrement touché, a fait un arrêt cardiaque et est toujours inconscient. L'autre victime, 21 ans, présente plusieurs brûlures. Et puis en sport, la cycliste belge Lotte Kopecky, deuxième du classement général du Tour de France ce matin, avant un contre-la-montre d'une vingtaine de kilomètres. Et puis en football, l'Union Saint-Gilloise défiera les Norvégiens de Bodø/Glimt ce soir lors du match aller du troisième tour préliminaire de la Ligue des Champions. Coup d'envoi à 20h, c'est à suivre en radio sur Vivacité RTBF. Voilà, c'est tout pour ces infos. Bonne journée.
1: Merci beaucoup Milan. L'information revient très vite sur Classic 21. En attendant, voici votre soundtrack, Best of Soundtrack, avec Laurent Deboeuf et le nain pourpre de Minneapolis, Roger Nelson, Prince.
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6: Bienvenue à vous pour ce mardi 4 août avec la rediffusion ici d'une spéciale hommage à Prince 10 ans après le décès brutal donc de celui qu'on appelait le kid de Minneapolis, Roger Nelson, qui est décédé le 21 avril 2016. Et c'est le 19 avril précisément qu'avec Dominique Raghem, nous explorions sa carrière musicale. Revoici cette spéciale.
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0: Let's go crazy, c'est la troisième partie de Soundtrack et je vous l'annonçais déjà depuis d'entrée de jeu, hein, donc depuis ce matin, c'est une large spéciale que l'on dédie à Prince aujourd'hui puisque on s'approche du 10e anniversaire de sa disparition. C'était le 21 avril 2016 et donc déjà 10 ans, c'est fou comme le temps passe. Et puis alors, je pense qu'il n'y avait peut-être pas mieux pour commencer donc cette séquence ici que d'ouvrir avec Let's Go Crazy parce que c'est un morceau qui est parfait finalement pour débuter une heure. Et puis en plus, c'est cette voix, cette façon de parler comme un révérend. Et puis bon, c'est surtout un extrait, c'est la plage d'ouverture de l'album Purple Rain. Tout cela, on aura bien évidemment l'occasion d'y revenir sur cette séquence que l'on partage avec Dominique Raguet. Bonjour Dominique.
1: Bonjour Laurent, bonjour tout le monde.
0: Alors évidemment, Prince, le chanteur, le compositeur, le musicien, le showman, mais n'était-il pas quelque part avant tout un metteur en son?
1: Ah, Joe Cocco, Jamie Starr, Christopher, Love Symbol, l'artiste jadis connu sous le nom de Prince ou Prince tout court. Ben oui, c'est vrai, c'est d'abord une signature musicale unique, hein. Un père, John Nelson, pianiste, compositeur de jazz, une mère chanteuse, le jeune Roger Nelson est très jeune, hein, plongé dès sa petite enfance, immergé dans la musique, mais ce qui fait peut-être la différence avec d'autres familles de musiciens, c'est que dès son adolescence, en plus de savoir maîtriser plusieurs instruments, il s'intéresse au travail de studio. En plus d'avoir des groupes très jeunes, hein, dès 13 ans, Grand Central, Champagne, il s'amuse très jeune, à des 13-14 ans, à jouer avec les curseurs d'une console, à placer des micros dans une pièce. Le studio est en quelque sorte son terrain de jeu, et cela grâce à un Anglais, Chris Moon, qui habitait Minneapolis et qui possédait un studio pro d'enregistrement. Alors, il n'y a que 5 ans d'écart entre les deux hommes, mais tous les deux étaient passionnés de musique, et aussi pas seulement de musique, mais de mode et de photographie. Ce qui explique par la suite d'ailleurs le côté visuel chez Prince. Et le deal finalement entre ces deux passionnés, entre Moon et Prince, c'était que Moon écrivait des textes et que Prince les mettait en musique et les enregistrait. D'ailleurs, le premier single de Prince, qui sort discrètement le 7 juin 1978, c'est Soft and Wet, dont les paroles sont signées Chris Moon et la musique de Prince. Titre qui obtient un petit succès et qui sert surtout d'accroche pour la promotion de For You, le premier album du génie de Minneapolis, sur lequel on n'y trouve pas encore cette griffe. Hein. C'est un disque plutôt, je dirais, soul, pop, avec un son peut-être un peu plus commercial, s'inscrivant dans un style de production presque limite disco à certains égards. Cependant, on peut y déceler l'immense talent déjà. Il compose, il chante, et puis surtout, il est son propre producteur. Il joue de tous les instruments, et on est seulement en 78, quelques sons de synthétiseur. Mais moi, je dirais sur cet album, ce premier album, il manque le petit plus et un tube pour que ce For You soit remarqué. Un disque, c'est vrai, un petit peu oublié, mais sur lequel le jeune Prince prouve qu'il est capable de maîtriser tous les styles de musique. Preuve en est avec le titre, qui est d'ailleurs la face B de ce premier single, Soft and Wet. C'est Soul Blue, une ballade plutôt jazzy, tout en nuances. Soul Blue, qui fait référence au label Blue Note.
0: Et alors, avant d'écouter ce morceau, parce que vous avez déjà cité différents de ces acronymes, donc de ces noms, ces surnoms, etc., est-ce qu'on sait à partir de quand il a utilisé le nom de Prince ?
1: La question piège.
0: Ouais.
1: Son deuxième album s'appelle déjà Prince. Enfin, il n'a pas de nom, mais il s'appelle Prince.
0: C'était déjà prédestiné. Ouais. Bon, on écoute ce morceau, Soul Blue.

0: So Blue à l'instant et donc dans notre spécial consacré à Prince pour les 10 ans de la disparition donc de cet artiste absolument incroyable. Ce morceau donc ici est extrait de For You, c'est le premier album, hein, vous en parliez, de Prince. Et ce qui est incroyable, c'est que c'est Prince lui-même qui est le producteur de cet album alors qu'il est vraiment tout jeune.
1: Oui, incroyable en effet, hein, 20 ans à l'époque, Prince parvient à 20 ans à convaincre le label Warner, donc c'est un gros label, d'avoir le contrôle total sur le disque, enregistrement. Hein. Une partie était fait dans le studio 80 dans Minneapolis et puis à Los Angeles, et puis il joue aussi de tous les instruments, donc il le produit, il joue de tous les instruments, et puis il y a ce morceau Just As Long As We Are Together, le deuxième single qui à ce moment-là se classe plutôt bien, ce qui permet au fond à Prince de réaliser son deuxième album avec toujours le même contrôle. Toutefois, d'autres musiciens sont quand même crédités pour ce deuxième album, comme le bassiste André Simon. Quelques titres se démarquent là sur ce deuxième album, Sexy Dancer, I Wanna Be Your Lover. À ses débuts, je dirais, il s'inscrit dans la lignée plutôt du funk à la James Brown ou voire à la Sly and the Family Stone, mais très vite il va, à mon avis, un peu casser les frontières.
0: Hein. Ouais, tout à fait. Alors, deuxième album très funky, mais sur lequel on y entend encore cet héritage, hein, des années 70 dans la production. Mais alors là, il va faire entrer cette musique funk dans les années 80 en brisant complètement les traditions.
1: Oui, Prince avait à ses débuts une vision assez futuriste, hein, de son œuvre. Il fait entrer effectivement sa musique dans le vortex des années 80. Et il commence avec Dirty Mind, puis vient 1999, et avec ces deux albums, il invente un langage hybride, hein, funk minimaliste, pop synthétique, rock électrique, new wave froide, hein, il y a quelque chose de très très froid, et une fusion qui va devenir au fond sa marque, une griffe sonore qui en ce début des 80s s'accompagne aussi d'une attitude un petit peu sulfureuse, à l'image par exemple de son album Dirty Mind.
0: Oui, Dirty Mind, on va écouter le morceau et puis je peux déjà vous annoncer qu'après on aura un petit peu quelque chose d'exclusif à vous proposer. Voici Dirty Mind.

0: Prince à l'instant avec Dirty Mind, donc plage titulaire de son troisième album sorti en 1981, qui marque aussi hein, donc cette période de transition entre les années 70 et les années 80. Et puis alors, cette petite chose exclusive dont je vous parlais juste avant, nous y venons. En fait, il s'agit d'une interview, un petit bout d'interview du producteur Chris Van der Heyden, qui a, figurez-vous, acquis la première console AMEC de Prince, donc qui se trouvait à Paisley Park. Il y a, sachez d'ailleurs, un article aussi qui parle de cela, que vous pouvez retrouver sur le lien RTBF Actu. Et donc, Chris Van der Heyden nous explique un petit peu comment Prince était au quotidien.
1: Prince, c'était un gars qui avait beaucoup de chance parce que chaque matin, quand il se levait, c'était un autre personnage, quoi. Et donc, du coup, on ne savait pas très bien où on l'avait. Parfois, il ne parlait pas pendant 8 jours. Et puis, parfois, on le croisait. Il ne faut pas oublier, Paisley Park, c'était une usine. Et aussi, ce qu'il faut tenir en compte, c'est que 90% des gens qui travaillaient là, ils ne parlaient pas avec. Donc, c'est assez spécial. On dit, comment c'est possible? Ben oui, c'est possible. Parfois, il courait pour ne pas devoir parler avec des gens parce que, voilà, il n'en avait pas envie. Moi, je trouve qu'il était très pro. Il était aussi très blagueur. Il était très funny.
0: Voilà, donc c'est assez épatant hein, de pouvoir entendre ça et on y retrouve un petit peu le personnage assez particulier que Prince pouvait être, donc c'est-à-dire que du jour au lendemain, voilà, il pouvait vous prendre dans ses bras et puis rester parfois pendant des heures sans vous parler. Mais je pense qu'il y a d'autres artistes comme ça, on en avait parlé d'ailleurs hors antenne,
2: oui.
0: Alain Bachung,
2: Tom
0: je crois.
2: Alain Bachung, Tom voilà. York sont des gens aussi qui restaient pendant des heures sans parler.
0: Ils sont dans
2: leur musiciens sont dans leur bulle et d'ailleurs les membres de Radiohead racontent que parfois en studio, ils se demandaient dans quelle humeur allait entrer en studio Tom York, si aujourd'hui ils allaient pouvoir travailler ou ça va être une journée finalement où il n'y a rien qui va sortir parce qu'il est dans son monde, il est en train de réfléchir.
0: Voilà, tout à fait. En tout cas, c'est une fierté aussi pour nous à Classic 21 d'avoir pu avoir cette interview. Et puis bon, cocorico quand même, puisque c'est un Belge qui a récupéré la console de ce studio de Paisley Park. Alors, Dirty Mind en 1981, Prince n'est pas encore l'immense star de Purple Rain, ça va arriver bien entendu. Le succès ne vient que progressivement avec Controversy. Et surtout, 1999, là, c'est l'époque, on va dire que l'époque Dirty Mind, il intrigue, et pas forcément pour sa musique aussi.
2: On va revenir un instant sur Dirty Mind. Hein. Quand il vient le présenter, par exemple, sur la scène du Palace à Paris, eh bien, c'est le flop total. La salle est à moitié vide, et les curieux qui sont venus voir ce nouveau phénomène funk découvrent un gars habillé en barésie, tenu jartel, sous un imperméable. Alors, Prince n'est pas seulement un musicien, c'est une figure. Hein. Dès ses débuts, il joue avec les codes, sexualité ambiguë, talons hauts, dentelles, regard provoquant, il brouille les genres, dérange, fascine. Sur scène, comme il va le faire d'ailleurs dans ses clips, hein, il impose une esthétique assez audacieuse, voire parfois, je dirais quand même, assez théâtrale. Et c'est finalement assez naturellement que le cinéma est un prolongement de cet univers, avec bien sûr Purple Rain, qui à l'origine devait avoir dans son casting comme rôle principal John Travolta.
0: Oui, mais lui avec Prince.
2: Ouais, voilà. Mais là encore, contrôle et exigence de Prince, qui pourra avoir finalement le premier rôle. Et c'est vrai qu'il y a dans ce film un véritable manifeste visuel avec tout l'univers du Kid, hein, y compris sa troupe, puisqu'on y retrouve Time, Apollonia, Purple Rain, là qui est un triomphe à l'époque en salle et en vidéoclub par la suite. Alors c'est un triomphe d'un point de vue discographique. D'ailleurs, à Eric Clapton, on lui avait demandé lors d'une interview s'il devait emporter un seul disque que sur une île déserte, ce serait lequel? Et Clapton avait répondu Purple Rain, car on y trouve de tout, du rock, du funk, de la pop, et c'est magistralement interprété. Il existe d'ailleurs des enregistrements de Clapton exécutant ce Purple Rain. Et c'est vrai que le succès de Purple Rain a conforté Prince dans son exploration du visuel et du cinéma, avec ensuite Under the Cherry Moon, ça a été un bide.
0: Oui. Hein.
2: Puis il y a eu Graffiti Bridge, qui est la suite un petit peu de Purple Rain.
0: Oui.
2: Là aussi, bon, c'est un bide, mais avec une bande-son assez intéressante quand même, parce que très urbaine, sur laquelle on trouve quand même une collaboration historique Prince et George Clinton.
0: Le maître.
2: Le maître de cérémonie du P-Funk et grand prêtre du funkadélique. Et puis, pour les amoureux du cinéma, on retrouve aussi la trace de Prince dans quelques autres productions. Notamment, il signe une chanson pour le dessin animé Happy Feet. Souvenez-vous, avec les petits pingouins sur la banquise. Et puis, on a surtout la BO culte du Batman de Tim Burton. Et ce n'est pas hasard hein, si Prince s'amuse avec le thème de la série des 60s de Batman. Hein.
0: Effectivement, parce que les premières premières notes que donc le petit Roger Nelson avait appris à jouer au piano, c'était le fameux ta-da-da-da-da-da-da-da-da. Donc qui était le thème de la série Batman dans les années 60. Et c'est Tim Burton donc qui avait approché Prince pour lui demander de faire un morceau pour la bande originale. Et comme on le sait, Prince était quelqu'un d'hyper productif, si bien que c'était pas un morceau, c'est un album complet qu'il avait fait. Et c'est aussi une insistance, c'était un souhait particulier de Jack Nicholson d'avoir Prince sur la bande originale, parce que ben, Jack Nicholson, déjà grand amateur de musique, mais était aussi, enfin surtout encore un grand fan de Prince. Donc on va se replonger avec un extrait, justement, c'est pour ceux qui se souviennent du film, c'est lorsque le Joker et ses acolytes viennent mettre un petit peu le bazar dans un musée en détruisant toutes les œuvres, et le morceau qui passe à ce moment-là, c'est celui-ci, ça s'appelle Party Time.
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1: Party Time, extrait donc de la bande originale du film de Batman en 1989. Et il y avait d'autres titres à retrouver, notamment, il y a un morceau qui est plus guitare, hein, je me souviens, qui s'appelle Electric Chair. Bon, il y a un petit peu de tout encore une fois. Et puis il y avait ce fameux Bad Dance.
2: Oui, c'est ça, mais qui est un détournement en fait du thème principal des années 60. Hein.
1: Tout à fait, effectivement. Alors Prince dans les années 80, c'est aussi un producteur avec plus ou moins de succès.
2: Oui, et il cartonne indirectement avec évidemment les Bangles, avec Manic Monday, et puis il a ses groupes aussi en marge, Sheila E, évidemment,
1: ouais.
2: Wendy Elisa, Jill Jones, par la suite Vanity Six, un trio féminin en dentelle super sexy dont une des chanteuses était la femme de son responsable de lumière durant ses tournées, et puis il y a le groupe Time. Au milieu des 80s, on peut parler vraiment, je pense, d'une écurie Prince, d'une troupe qui vit dans son studio, là-bas à Paisley Park, et c'est l'époque aussi de Revolution, qu'il finit d'ailleurs par dissoudre, et arrive l'année 1987, année où il publie l'un de ses plus grands chefs-d'œuvre, hein, c'est l'album Sign of Time, album sur lequel on n'y trouve pas justement son groupe The Revolution. C'est un album signé entièrement par Prince.

0: Sign of the Time à l'instant, donc la plage titulaire de ce double album entièrement réalisé par Prince, fini les Revolution, par la suite ce sera New Power Generation, mais alors double album, mais il y a aussi eu un film.
1: Oui, alors si Prince n'a jamais, en tout cas, vraiment été pris au sérieux comme comédien, par contre, le film Sign of the Time nous montre le Prince bête de scène, un film concert dont certaines images à l'origine avaient été captées lors de son passage en Belgique au Sport Palace d'Anvers, images qui finalement ne se retrouve pas au montage, toujours ce contrôle absolu et souvent aussi chez Prince ce bras de fer avec son label. Hein.
0: Ah oui, tout à fait, ce label dont il s'est un petit peu senti prisonnier, donc c'est pas peu dire. Il y avait ce geste radical aussi dans les années 90 où il abandonne son nom pour devenir un symbole imprononçable.
1: Oui, un acte artistique, hein, mais aussi politique, hein, en conflit avec son label Warner Bros. Records. Il dénonce l'industrie à ce moment-là, de l'industrie musicale, se présente comme un esclave contractuel, écrit même à l'époque, pour ceux qui s'en souviennent, « slave » sur sa joue. Mmh. Et là, c'est vrai qu'il multiplie un petit peu les sorties indépendantes. Hein. Prince revendique une chose essentielle, et d'ailleurs ça va faire des petits, comme on dit, c'est la liberté de créer sans compromis.
0: Alors oui, les années 90, époque de la publication du Black Album, album secret enregistré en 1987 et qui maintient le statut de star à constamment surprendre son public.
1: Oui, et dans les années 90, il chante d'ailleurs « My name is Prince », et il surfe sur la vague rap, hein, avec notamment « Get Off ». Il continue de choquer avec des paroles plutôt osées. Hein. Pour rappel, le fameux sticker des années 90, « Explicit Lyric », a été imposé à cause d'une chanson de Prince, hein, ouais. Pour mémoire. Et quand je dis « osé », on a par exemple « Sexy MF », hein, ouais. Pour pas dire « Motherfucker ouais. », ou encore « Cream ». Écoutez les paroles de « Cream », c'est quand même très très très chaud. Ce qui n'empêche pas d'ailleurs Prince d'écrire de jolies ballades qui sont de vraies déclarations d'amour, comme par exemple ce titre, ce single qui était sorti un petit peu à l'écart, The Most Beautiful Girl in the World.
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0: The Most Beautiful Girl in the World, titre tout en douceur, qui montre une des nombreuses facettes aussi de l'artiste.
1: Prince, hein, capable de provoquer en composant une ode à la masturbation, à parler de différentes formes de sexualité, mais toujours avec un immense respect pour la femme. Hein. Dans son répertoire, il n'y a aucune trace de machisme. La femme n'est jamais considérée dans son répertoire comme un objet.
0: Elle est magnifiée.
1: Oui, c'est ça. Et quand on écoute bien certaines de ses chansons, on découvre quelqu'un au fond, je dirais, de très très timide.
0: Oui, effectivement. Et ça, je le confirme avec une anecdote personnelle, parce qu'il faut savoir que Prince, bah pour moi, c'est une histoire qui a commencé à l'adolescence, même prépubère, hein, j'avais 12 ans, c'est vous dire, j'avais pas de bouton, heureusement.
2: Mais bon. Avec Purple Rain?
0: Non, oui, avec Purple Rain, ça c'était la découverte avec un ami, un copain de classe. Et puis, quelques années plus tard, j'avais commencé mes humanités en cuisine. Donc j'étais en hôtellerie, et mon papa m'avait placé pendant les vacances dans un hôtel qui se trouve derrière le Botanique à Bruxelles. À l'époque, c'était le Hyatt Regency. Et donc, j'y étais en 1986. J'avais 14 ans. Et c'est là que Prince était descendu. C'était la tournée de l'album Christopher Tracy's Parade. Donc, cet album blanc et noir où on le voit avec ses mains, etc. Et donc, évidemment, effervescence. Sachant que Prince allait arriver dans l'hôtel, moi, je tenais plus en place. Et donc, lorsqu'il est arrivé dans l'hôtel, j'étais avec une femme de chambre. Je m'entendais bien avec les femmes de chambre. Et on s'était mis dans l'encoignure d'une porte pour le regarder traverser le hall de l'hôtel, ce qu'il a fait d'une manière assez timide, justement. Bien qu'il ait une prestance assez incroyable, hein, parce qu'il rayonnait, hein, donc c'est quelqu'un qui avait un charisme énorme. Il est rentré dans l'hôtel, il était habillé, je me souviens très très bien, il avait un costume en satin vert, avec une chemise noire, une cravate blanche, et un long manteau moucheté en laine noir et blanc, et des bottillons en daim vert, avec évidemment toujours ses talons. Faut savoir que Prince était petit, hein, sa taille était 1m58, donc les talons étaient souvent là pour compenser sa petitesse. Et donc, ça, c'est la première anecdote. Mais évidemment, je n'en suis pas resté là parce que mon but, c'était quand même de pouvoir le rencontrer aussi. J'avais saoulé le chef de cuisine, j'avais saoulé le chef de salle pour savoir quand est-ce que j'allais pouvoir le voir. Et à un moment donné, on me prévient, on m'a dit, voilà, on lui a demandé, il est d'accord. Oh. Donc, on m'a fait changer de veste, mettre une veste propre quand même pour présenter. Il était en train de déjeuner avec son manager. Et je suis arrivé avec un sac. Il y avait l'album qui était dedans, donc en vinyle, que j'ai toujours. Et puis, il y avait quelques goodies. Il y avait des cartes postales, il y avait des posters, etc., etc. Je me suis retrouvé face à Prince. Je me souviens de quelqu'un, mais de très timide, c'est-à-dire qu'il ne soutenait pas mon regard. À chaque fois que moi je le regardais, il baissait les yeux. Il n'y a pas eu un sourire, il n'y a pas eu quoi que ce soit. Moi je lui ai donné dans un pauvre anglais, je lui ai dit voilà, congratulations, machin, etc. Il a fait un merci, mais très très rapide. Et je lui ai demandé s'il était d'accord de signer. Je lui ai tendu l'album, il a signé, il a marqué Love God Prince dessus. Et puis je lui ai tendu un poster, et là il a refusé. Il a dit non, c'est tout, voilà, il a juste signé ça. Mais quel souvenir. Voilà.
1: Donc vous avez un album dédicacé de Prince.
0: J'ai un album dédicacé de Prince que d'ailleurs vous avez pu voir certainement en photo sur Facebook puisque je l'ai publié, donc voilà. Mais alors, ce qu'on peut rappeler aussi, c'est que Prince était un guitariste incroyable à l'époque. Moi j'avais déjà fait un Guitar Story sur lui. Alors, il y a évidemment toute la période Telecaster, mais ça n'est pas une vraie Telecaster. Cette guitare qui l'a accompagné toute sa vie, avec laquelle il a aussi joué le solo de Why My Guitar Gently Weeps avec Jeff Lynne, avec Tom Petty, etc., etc. C'était une copie, c'était un modèle très très proche, c'est une HS Anderson Mad Cat, et cette marque a fabriqué cette guitare dans les années 70 avec un tout petit succès. Elle a dû interrompre la production suite à évidemment des différends avec Fender, hein, l'ancienne OF, qui lui reprochait justement d'être trop proche de la Telecaster. Mais alors, ce que on retient, c'est surtout la Cloud Guitar, donc cette guitare qui apparaît dans le film Purple Rain. Donc ça, le monde l'a aperçu pour la première fois, c'est dès les premières 20 minutes du film, en 1984, et donc le personnage, le kid, c'est une rencontre romantique finalement, parce que ça se déroule dans un centre commercial. Et Prince, donc The Kid, s'arrête rêveur devant une vitrine pour contempler cette guitare blanche aux courbes élégantes et originales, parce qu'on ne connaissait pas de modèle semblable à ça. Elle était enchaînée au corps noir et anguleux d'un mannequin, et c'est Apollonia, hein, donc le personnage d'Apollonia, qui lui dit « Est-ce que tu vois quelque chose qui te plaît ?» Il ne répond pas, mais son regard en dit long. Et comme dirait Mike Myers, c'est un petit peu d'ailleurs un clin d'œil qu'il avait fait dans Wayne's World, « Un jour, elle sera mienne. » Voilà. Et puis bon, c'est Apollonia dans le film qui lui offre. coffre. Alors, celle qui apparaît dans le film a été fabriquée spécialement pour Prince par le luthier Dave Russen dans l'atelier de Not Coupé Music. C'est un magasin qui se trouvait dans le Uptown, le quartier Uptown de Minneapolis. Je ne pense pas que ce quartier existe toujours. Et il est basé, en fait, sur le croquis d'une basse d'occasion de la marque Sardonyx que Prince avait acheté au début de sa carrière et qui avait été utilisé par André Anderson qui, ça c'était un copain, ils se sont connus en cinquième, ils ont commencé à faire de la

0: particulier, c'est une guitare avec des bras en métaux. Et en fait, quand on reprend cette basse, on y retrouve tout à fait la forme de la cloud guitar. Et ces formes, en fait, elles sont très très anciennes parce que ce sont tout simplement les formes d'une mandoline. Si vous prenez une mandoline, vous regardez la mandoline, c'est le même design. Voilà, c'est les mêmes volumes qu'on y retrouve.
1: Un design très féminin. Et est exposée où cette guitare aujourd'hui, on sait ?
0: Ouf !
1: Rock'n'Roll of Fame ou...
0: Ça, c'est une bonne question, parce qu'en plus, est-ce que c'est la vraie? On ne sait pas. Prince en avait plusieurs. Il en avait des blanches, des mauves, des bleus, des jaunes. Donc, je ne peux pas être précis là-dessus. Je ne vais pas vous raconter des bêtises. Ouais. À mon avis, c'est à Minneapolis, je pense, à Paisley Park, certainement. Ouais. Voilà. Voilà. Bah, écoutez, mon cher Dominique, je pense qu'on va refermer tout doucement. Non, sans écouter Purple Rain, bien entendu, on va écouter une version live. Peut-être quelque chose à rajouter? Oui.
1: Bah oui, parce que Prince, c'était, je dirais, l'homme du studio obsessionnel. Hein. On a dit, Paisley Park, son propre complexe. Il enregistre jour et nuit des centaines de morceaux, parfois gardés dans le fameux Vault, ce coffre mythique. Et il contient encore énormément de choses, bien qu'on n'a pas beaucoup dévoilé de titres posthumes, en quelque sorte. Hein. C'est encore assez rare. Et puis, surtout pour moi, c'est celui qui a fait le pont entre la culture afro-américaine et la culture des Blancs, puisque dans sa musique, il est capable, et même sur scène, d'enchaîner funk, rock, soul, et même d'improviser une grille complètement jazz.
0: Oui, tout à fait, absolument. C'était aussi un très très bon guitariste de jazz. On pourrait encore en parler pendant des heures, surtout vu qu'on est quand même tous les deux des passionnés par le personnage. Il y avait aussi son dernier projet, Doll Eye Girls,
1: qui était... Et puis moi, j'ai un souvenir de l'avoir vu à Werther, entre autres, où en quelques secondes, il a changé de morceau parce qu'il commençait à pleuvoir. C'est tout de même... C'est le truc le plus dingue que j'ai vu. J'ai vu quand même pas mal de concerts dans ma vie, mais à ce moment-là, je connais quand même le répertoire de Prince. Il commence à jouer un morceau, et il y a deux, trois gouttes qui se mettent à tomber sur Werther, et en un quart de seconde, il se tourne vers ses musiciens qui sont à l'affût, et hop, il change, et il enchaîne sur l'accord de Purple Rain, pour que, évidemment, Purple Rain soit joué sous la pluie, avec un éclairage mauve, évidemment.
0: Ah bah oui, effectivement. On va l'écouter dans un instant, ce morceau, et puis se dire au revoir aussi. Merci beaucoup, Dominique. Et à bientôt.
1: Et à tout bientôt. Редактор субтитров А.Семкин Корректор А.Егорова

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0: Et Mélanie Pousseur, on va en province de Liège avec un nouveau chantier qui pose quelques soucis.
2: Tout à fait Fanny, alors le nouveau chantier a démarré ce matin, il est en cours en tout cas pour la première phase jusqu'au 11 septembre. Sachez que pour l'instant vous circulez sur deux voies dans chaque sens entre Vautem et Léossard et vous devez perdre, vous comptez en tout cas 10 minutes supplémentaires entre Chorat et Vautem vers Bruxelles, 10 minutes dans l'autre sens aussi vers l'Allemagne entre Recours et Léossard. Et puis sur le rail, la circulation des trains est interrompue entre Aix-la-Chapelle et Welkenrade-Liège-Guimin et puis la circulation qui se fait sur une seule voie entre Mons et La Louvière Sud. Des retards et suppressions sont donc possibles.
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0: 11h04, on écoutait Late in the Evening de Paul Simon. Je suppose que la plupart d'entre vous ont vu le film The Mask. Oui, hein, The Mask, Jim Carrey, tout ça. Et j'ai un gros problème avec ce titre Late in the Evening. J'espère vous refiler mon problème et j'espère qu'à l'avenir, tout le monde aura ça dans un coin de sa tête, comme ça je me sentirai moins seule. Mais il y a un passage dans The Mask où le masque, Jim Carrey, chante « Je suis Sancho de Cuba, nanana, bom, tchiké, bom ». Et bien à chaque fois, j'entends ça quand j'entends Late in the Evening de Paul Simon. Voilà, ce titre dans ma tête est un peu détourné.
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0: Bonjour tout le monde, ravie de vous retrouver, j'espère que vous allez bien. Vous avez passé une bonne nuit, pas trop chaud, pas trop lourd, vous avez profité de l'orage. Pas besoin d'arroser les plantes si vous avez un jardin. C'est une bonne nouvelle en soi. Pour le reste, on ne fera pas de commentaires. On a énormément d'excellente musique durant les 4 prochaines heures, car oui, vous le savez, durant tout l'été, Lunch Around the Clock, c'est de 11h à 15h. Et puis on aura aussi du cadeau pour vous, pour encore mieux écouter votre radio préférée, encore mieux écouter tous les podcasts qu'on peut produire sur Classic 21. Notamment en ce moment, vous le savez, il y a l'intégrale Dépêche Mode hein, qui est diffusée chaque jour. Dépêche Mode, deuxième partie, avait déjà eu la première. La deuxième est déjà disponible dans son entièreté sur OVIO. Vous pourrez écouter la première partie aussi, ça va de soi. C'est raconté par Gabriel Davroy, écrit par Laurent Riepi. Je vous invite à écouter tout cela et vous l'écouterez encore mieux avec les écouteurs Bluetooth Classic 21. 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Je vous expliquerai tout cela. Pas de panique, voici No Doubt, Just a Girl.

0: Smokey Robinson and the Miracles avec Tears of a Clown. À l'instant, nous étions en 1970. 11h12, quoi de mieux qu'un double live? Ça arrive dans quelques secondes.
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0: Double album, double live, pardon, comme promis. Double live, extrait de l'album 3 Live, Live, Live, Live. Album Live de Bryan Adams qui est sorti en 1988. Et surtout Cocorico qui a été enregistré l'été même chez nous en Belgique à Werther le 3 juillet 88. Alors ce soir-là, il drachait, mais vraiment, on n'était peut-être pas le 21 juillet, mais c'était tout comme, c'était vraiment la pluie torrentielle. Et là, à la fin de son titre It's Only Love, Bryan Adams regarde le public avec beaucoup de compassion et dit: je dois vous dire quelque chose, si vous êtes resté assis sous la pluie, c'est que vous êtes un public exceptionnel, franchement restez assis dans ces conditions. C'est ainsi que ce live est entré dans l'histoire, que la Belgique est entrée dans l'histoire aux yeux de Bryan Adams. On va écouter One Night Love Affair et Run To You, extrait donc de cet album Live, Live, Live, enregistré chez nous en 88.

Et peut-être que dans ces voix du public qui hurlent son bonheur à Bryan Adams, peut-être qu'il y avait vous. Tout ça a été enregistré le 3 juillet 1988 à Werther, donc en Belgique, chez nous. Run to You, One Night Love Affair. Bryan Adams avec son album Live, Live, Live.

0: Superstar, Night Shift Superstar Muse, extrait de l'album de Wow Signal. On va faire un petit détour par le Mobile Info. On n'a pas une super bonne nouvelle au niveau du ring de la capitale. Et puis... voilà qui viendra adoucir cette mauvaise nouvelle. UB40 et Chrissy Hynde, I Got You Babe.
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0: Mélanie Pousseur, on parle donc d'un accident sur le ring de Bruxelles.
6: Et on confirme malheureusement cette information. Accident à hauteur de jet. En effet, c'est en venant de Zaventem en direction de Grand Bigard. La voie de gauche et la voie centrale, les deux voies sont donc entravées en direction de Grand Bigard. Soyez prudents. Les temps de parcours, ce qui nous intéresse évidemment, vous perdez 50 minutes dans les bouchons depuis Strombeek. Dans l'autre sens, c'est un trafic dense entre Grand Bigard et jet direction Zaventem. On parle évidemment de ce chantier, nouveau chantier sur la E40 en province de Liège entre Votem et Léossard. Comptez 10 minutes en plus entre Chorat et Votem vers Bruxelles, même temps perdu dans l'autre sens vers Aix-la-Chapelle entre Halleur et Léossard. Et puis pour être complet, on parle du rail aussi, où la circulation des trains est actuellement interrompue entre Aix-la-Chapelle et Welkenrad Liège-Guillemin. La circulation qui se fait sur une seule voie entre Mons et la Louvière Sud. Des retards et suppressions sont donc possibles.
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0: Jam en 2024, hein, l'album Dark Matter, et le bassiste de Pearl Jam, Jeff Ament, qui vient de dévoiler des coulisses du groupe avec un livre photo, livre de photos inédites bien sûr. Ça s'appelle Since Forever, ça retrace les premières années du groupe culte avec des clichés jamais publiés. Since Forever, qui sera lui publié le 25 septembre prochain. 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Et je vous invite, si vous voulez tenter votre chance, à être extrêmement attentif. Je vais vous poser une question. Je vous la reposerai plusieurs fois tout au long de l'émission jusqu'à 15h. Donc, pas de panique si vous n'avez pas retenu tout de suite. Ça reviendra un peu plus tard. Restez bien à l'écoute. Voici la question. 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

Oakleigh, Charlotte, une Belge avec ce titre en 2022, Age of Gold, qui a tendance à rester en tête, je vous préviens. Ce sera le cas du suivant sur la liste. Voici Placebo de Beat the End.

0: Led Zepp sur l'album numéro 3 1970, Since I've Been Loving You. Tout de suite, la météo de Denis Collard.
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2: Bonjour Fanny, bonne journée à tous. À nouveau un risque orageux pour cet après-midi qui sera assez limité. Les orages ne seront pas généralisés, mais vu les températures, ça pourrait localement être des orages assez soutenus. On attend en effet 27 degrés au littoral, 27 à 28 degrés sur les hauteurs de l'Ardenne, 29 à 31 degrés dans le centre du pays et jusqu'à 33 degrés du côté de la Campine. Ces averses orageuses s'estomperont la nuit prochaine. Et puis demain, on reviendra à une météo un petit peu plus clémente avec des températures un petit peu moins chaudes, un petit peu plus respirable, 24 à 27 degrés. Le risque d'averse sera maintenu, mais beaucoup plus limité.
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0: Mélanie Poussard, on reparle hélas de cet accident sur le ring de Bruxelles.
3: Oui, j'aurais aimé évidemment vous amener une autre nouvelle. En effet, les voies sont toujours entravées à hauteur de jette sur ce ring en direction de Grand Bigard. Les deux voies entravées, celle de gauche, la voie centrale aussi, comptait une heure en plus depuis Strombeek. Patience, prudence surtout dans ces files. Dans l'autre sens, 10 minutes de perdu entre Grand Bigard et jette en direction de Zaventem. Autre accident sur la A12 qui vient de Bruxelles vers Anvers. Artselaar, là c'est la voie de gauche qui est bloquée. On parle aussi d'un objet encombrant, ne soyez pas surpris sur la E411 à hauteur du carrefour Léonard, c'est en venant de Bruxelles vers Namur. Et puis on fait le point sur ces travaux à l'origine de file sur la E40. Comptez 5 petites minutes en plus, allez ça va mieux, entre Cheurat et Léossard vers Bruxelles, 10 minutes dans l'autre sens, entre Haller et Léossard, c'est en direction de l'Allemagne.
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0: Et on s'informe à midi, c'est avec Maxime Maillet, bonjour.
4: Bonjour à toutes et tous. Une réunion est en cours entre les ministres de l'Intérieur européens et ça risque d'être tendu. Au menu des discussions, la crise des migrants de Ceuta. La semaine dernière, des dizaines de milliers de migrants sont arrivés de manière irrégulière dans cette enclave espagnole au nord du Maroc. 22 pays, dont la Belgique, pointent du doigt l'Espagne. Ils lui reprochent sa politique migratoire trop ouverte pour ces pays. Cette politique menacerait la sécurité de l'Europe. Pourtant, à Ceuta, aucun des migrants n'est arrivé sur le continent européen. Mais le groupe des 22 se dit prêt à renforcer ou à réintroduire des contrôles aux frontières. Notre Premier ministre a réagi, il veut toute la clarté sur ce qui s'est passé à Ceuta. Il est clair que l'Europe doit fermer ses frontières, d'après Bart De Wever. Et dans le même temps, des navires français et britanniques ont sauvé près de 160 migrants dans la Manche. Leur bateau, une embarcation précaire, a pris feu lors d'une tentative de traversée. Il n'y a pas de victimes à déplorer à ce stade. En France, c'est un record. Le mois de juillet a été le mois le plus chaud jamais enregistré depuis le début des mesures il y a plus d'un siècle. Juillet 2026 dépasse les précédents de records de canicule de 2003 et de 2006. Ce mois est aussi un des plus secs jamais enregistrés. La sécheresse des sols provoque des conséquences importantes sur l'agriculture et favorise les départs et la propagation des feux. En Grèce, les pompiers ont continué toute la nuit de lutter contre le feu. Depuis 5 jours, un incendie fait rage dans le nord-ouest d'Athènes. Les pompiers tentent de garder la situation sous contrôle, mais ce feu est très difficile. Une trentaine d'engins aériens sont déployés aujourd'hui contre les flammes sur les hauteurs des montagnes près du golfe de Corinthe. Au Guatemala, c'est un volcan qui inquiète. Le volcan Fuego, situé près de la capitale, est en éruption. Il crache de la lave et d'immenses panaches de gaz et de cendres. Le pays est en alerte orange danger, un niveau en dessous de l'alerte rouge d'urgence. Fuego est considéré comme le volcan le plus actif d'Amérique centrale. Au Tour de France, avant l'étape du jour, les coureuses devront d'abord passer par un contrôle de leur tenue. L'objectif est de vérifier l'absence de soutien-gorge rembourré. Cela modifie leur morphologie et cela augmenterait l'aérodynamisme et donc la vitesse. Or, la quatrième étape est justement à contre-la-montre de 21 km dans la région de Dijon. Et au classement général, c'est la Norvégienne Sigrid Kaukset qui porte le maillot jaune. Voilà pour les infos. Belle journée à notre écoute.
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0: composition de Tony Joe White sur l'album Foreign Affair de Tina Turner en 1989 et cette image sensuelle de cette fenêtre pleine de buée. Steamy Windows à l'instant sur Classic 21 pour bien débuter cette deuxième heure de Lunch Around the Clock. Duran Duran, Ordinary World ou encore Gérald de Palmas, regarde-moi bien en face, ce sera la suite.
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0: Petit détour par l'Hexagone. À l'instant, Gérald de Palmas, regarde-moi bien en face. Et puis, Simple Minds arrivera dans quelques secondes. Le temps de crier ouf, disons crier ouf deux fois. Simple Minds, alive and kicking.
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0: des fois, il faut laisser partir les gens, les choses. Spring Clean, Let Go, tout en puissance, groupe belge avec ce single. Pour la suite, alors, ça c'est quand même une histoire de fou. Il aura fallu 10 ans avant qu'il arrive en solo à faire un tube qui arrive jusqu'à nous. Je parle de Mike Rutherford, hein, vous le savez, Mike Rutherford, guitariste bassiste pour Genesis, l'un des membres fondateurs d'ailleurs, le seul avec Tony Banks présent dans le groupe depuis ses débuts. Et c'est en 1985 qu'il fonde Mike and the Mechanics, et c'est seulement 10 ans plus tard que le groupe connaît le succès. Alors en 85, oui, mais c'était resté, disons, pas jusqu'à nous. Et puis, tout à coup, 95 arrive, Over My Shoulder arrive, et là, c'est le succès, la preuve. On l'écoute toujours en 2026. Mike and the Mechanics, ça arrive tout de suite.
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3: Mélanie Poussard, on reparle à nouveau de cet accident sur le ring de la capitale.
4: Tout à fait. À hauteur de Jette, c'est en venant de Zaventem vers Grand Bigard. Deux voies restent entravées, ce qui n'arrange pas les choses, évidemment, en termes de bouchons. Comptez 50 minutes en plus depuis Grimbergen. 10 minutes de retenue dans l'autre sens. Ça, c'est entre Grand Bigard et Jette, direction Zaventem. Il y a aussi des objets encombrants, deux sangles de camions qui encombrent l'échangeur de Longsin. C'est quand vous venez de Mons via la E42 et que vous empruntez la E40 direction Aix-la-Chapelle. Prudence évidemment dans cet échangeur, et justement on y reste car il y a là des files en raison du chantier, plus 15 minutes entre Longsin et Léossard sur cette 40 vers l'Allemagne, 5 minutes en plus dans l'autre sens entre Cherat et Léossard, ça c'est en direction de la capitale.
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0: Break up in reverse, c'était Teddy Swims à l'instant, midi 38. Peut-être que vous venez seulement de nous rejoindre. 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Voici Norman Greenbaum avec Spirit in the Sky.
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0: Peking. La suite, ce sera un tube et surtout un clip qui a révolutionné l'histoire du clip. Mais pourquoi donc ? Eh bien, ce titre, c'est Video Kill the Radio Star des Buggles. Et ça marque vraiment un tournant dans l'histoire de l'humanité, carrément, avec un grand H. Peut-être un tout petit peu moins que ça quand même, par rapport à Christophe Colomb par exemple, mais c'est quand même la première vidéo qui a été diffusée sur MTV. C'était précisément le 1er août 1981 et c'était une petite révolution en soi, parce que MTV était la première chaîne de télévision musicale, c'était gratuit, et puisque son arrivée aussi a changé ridiculement le statut des clips. Jusque-là, les vidéos étaient considérées comme un objet de promotion, ça servait à faire connaître un artiste, un disque, et puis avec l'apparition de MTV qui a disparu, je vous rappelle, il y a quelques semaines, à peine quelques mois, avec l'apparition de cette chaîne et sa diffusion mondiale pour le clip, c'est devenu un objet culturel à part entière. Des artistes, des maisons de disques, tout le monde a décidé de s'y mettre et d'investir dans ce moyen de communication. On va donc écouter ce titre qui a révolutionné l'image de la musique, les Buggles avec Video Kill the Radio Star. Et pourtant, un titre qui était sorti en 79, je vous rappelle, la première diffusion sur MTV, 1er août 1980.
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0: Et c'est non sans plaisir qu'on accueille Xavier Ponsard. Bonjour Xavier.
2: Bonjour Fanny, bonjour tout le monde.
0: Vous serez notre guide spirituel, oui, hein, sur les routes cet après-midi. On commence parce qu'il faut bien commencer. Hélas, avec une mauvaise nouvelle sur le ring de Bruxelles.
2: Oui, avec un accident qui s'est produit. Ça se passe à hauteur de Strombeek-Bever en direction de Zaventem. C'est la voie du milieu qui est neutralisée. Donc du coup, une circulation qui est ralentie. Hein. Dans ce secteur, il faut compter 5 à 10 minutes pour traverser cette difficulté. Un peu de monde aussi, ça ralenti entre Woluwe-Saint-Etienne et les quatre bras de Tervuren. C'est en direction de Waterloo. Quelques ralentissements aussi. On va prendre à présent la direction de Liège ou en province de Liège sur le 40 entre l'échangeur de Lonsin et Oupeye en direction de l'Allemagne. Il y a un chantier qui a débuté aujourd'hui. Donc du coup, il y a des ralentissements dans ce secteur. Comptez 15 à 20 minutes pour traverser ces bouchons. Ailleurs, aucun incident à signaler jusqu'à présent.
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0: The Logical Song Supertramp à l'instant sur l'album Breakfast in America de 1979 et je me permets de teaser quelque peu un épisode de la collection qui arrivera tout bientôt. Il est programmé pour le mercredi 19 août et il reviendra sur toutes les coulisses, la construction, l'inspiration de l'album Breakfast in America de Supertramp. Rendez-vous le 19 août et en attendant, mais pourquoi ne pas aller écouter tous les autres épisodes sur OVIO, sur vos plateformes de streaming habituelles, vos plateformes préférées. Tous les épisodes depuis déjà 2 saisons se retrouvent partout. Partout, c'est pas plus compliqué que ça.
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0: Le moment M, lui, un podcast aussi à retrouver partout, partout. Ce sera dans 45 minutes. Avant cela, vous l'entendez arriver, un des meilleurs titres de David Bowie. Ashes to Ashes, c'est sur l'album Scary Monsters.

0: J'ai cru rêver quand j'ai vu la date de sortie de ce titre d'Ico and the Bunnymen. Quand j'ai vu 2026, je me suis dit, mais non, c'est pas possible, ils n'ont plus rien fait depuis super longtemps. Eh ben voilà, il suffisait de le dire. Ico and the Bunnymen, de retour avec un nouveau single, Brussels is Haunted. Alors, ce groupe originaire de Liverpool s'est formé en 78, et alors il était resté très actif et il se produisait toujours régulièrement. Mais là, carrément, on a un nouveau morceau. Enfin, quand je dis nouveau morceau, Brussels is Haunted n'est pas vraiment un nouveau morceau, parce qu'il a déjà été joué en concert à de nombreuses reprises. Mais voilà, l'amour du leader McCulloch pour la capitale se concrétise ici en single et annonce d'ailleurs un nouvel album baptisé Apples for Isaac qui sortira le 18 septembre.
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0: assez moche ce qui leur arrive maintenant. Ils se disputent pour des histoires de droits, de royalties, de pognon finalement. Daryl Hall et John Oates, ils avaient pourtant fait un véritable chef-d'œuvre ici en 1981. L'album tout d'abord Private Eyes et puis ce titre I Can Go For That. 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On va faire un détour par le mobile info dans quelques secondes et puis rendez-vous est pris avec Cat Stevens, Wild World.
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0: Et Xavier Ponsard, on va voir avec vous ce qui se trame sur le 40. Il y a des ralentissements.
7: Oui, exactement. Fanny, en province de Liège, entre Loncin et Votem, en direction de l'Allemagne, dans les deux sens de circulation d'ailleurs. Il y a un chantier qui pose problème avec un temps de parcours qui dépasse les 15 à 20 minutes dans ce secteur. On a aussi du côté de Sprimont, sur le 25, en direction de Liège, la voie de droite qui est neutralisée par un garde-boue de camion qui se trouve au kilomètre 15.9. Sur le 40, en venant de Bruxelles, en direction de Liège, à hauteur de Poussé. On a sur la voie de droite une palette en bois qui se trouve sur ce secteur. Ça se passe au kilomètre 71.5. Et puis on a toujours les suites aussi d'un accident. Ça se passe sur le ring de Bruxelles, à hauteur de Strombeek-Bever, en venant de Zaventem en direction de Grand-Migard. C'est la voie du milieu qui est neutralisée avec des répercussions à prévoir au niveau du trafic. Comptez 5 à 10 minutes.
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On les attendait au tournant, c'est vrai, ne mentez pas. Tout le monde se disait, attention les gars, si c'est pas bon, on va vous faire la tête. Mais alors là, ils nous ont pas déçus du tout avec ce nouvel album Ginzu, nouvel album Wawa et le single Snow White, qui était le second single, me semble-t-il, à sortir et qui l'a vraiment donné la couleur, l'énergie de cet album qui est super bon. Avant ça, Cat Stevens, Wild World, ça se retrouve sur l'album Tea for the Tillerman, sorti en septembre. Tea for the Tillerman, qui sera lui aussi l'objet de la collection. Et devinez quoi ? C'est demain que cet épisode sort. Épisode de la collection, le podcast consacré à la création, les coulisses, l'inspiration des albums. Demain, rendez-vous avec Cat Stevens pour Tea for the Tillerman. Et puis, dans quelques minutes, rendez-vous avec le moment M. Chris Rea de Road to Hell.

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Aujourd'hui, je vous raconte le moment qui est à l'origine de la chanson The Road to Hell de Chris Rea. ...1989, Londres. La fin des années 80 en Grande-Bretagne n'a rien de spectaculaire. Pas de guerre sur le sol, pas de révolution, pas d'effondrement visible, tout fonctionne. Les entreprises tournent, les routes sont pleines, les gens vont travailler. C'est précisément ça, le problème. Depuis presque 10 ans, le pays vit au rythme des réformes de Margaret Thatcher. Privatisation, dérégulation, culte de l'efficacité, responsabilisation individuelle. Le message est clair. Chacun est maître de son destin. S'il est chaud, c'est qu'il n'a pas su aller assez vite, assez fort, assez loin. Oh, sur le papier, la promesse est séduisante. Dans la réalité, elle pèse. Les villes s'étalent, les banlieues s'allongent, on vit plus loin, on travaille ailleurs, on passe ses journées à se déplacer. La voiture devient indispensable, la route un passage obligé. Autour de Londres, elle porte des noms presque neutres, la M25, la M4, ces autoroutes congestionnées qui mènent vers la capitale et vers Heathrow. Des infrastructures modernes, rationnelles, efficaces. En théorie. Chris Rea les connaît par cœur. Il les emprunte régulièrement pour rejoindre Londres, l'aéroport, les studios. Il s'y engage sans y penser, comme tout le monde. Au début, ce n'est qu'un désagrément, un ralentissement, un arrêt. Puis ça repart. Mais très vite, les ralentissements deviennent permanents. Les arrêts s'allongent. Les fils s'étirent à perte de vue. Des heures tous les jours. Dans l'habitacle, le temps ne passe pas de la même manière. La radio tourne en boucle, les mêmes infos, les mêmes slogans, les mêmes promesses de croissance. Autour, des centaines de voitures identiques. Chacun enfermé dans sa bulle, vitre fermée, regard droit devant. Personne ne se parle, personne ne s'entraide. Chacun attend que ça avance. L'agressivité affleure, et surtout cette fatigue sourde. Pas une fatigue physique, une lassitude profonde, diffuse, le sentiment de perdre quelque chose sans savoir quoi. Peu à peu, la route cesse d'être un simple trajet. Elle devient une expérience. Chris observe les visages, les gestes mécaniques, les épaules affaissées, les regards vides. Il comprend que ce qui se joue ici dépasse largement la circulation. Cette route raconte autre chose. Elle raconte une époque. Sur l'asphalte, tout est à l'image du pays. On avance seul, on ne s'arrête pas. On ne remet rien en question. On continue parce qu'il n'y a pas d'alternative. La M25 devient une métaphore en mouvement, une trajectoire collective où personne ne force personne, mais où tout le monde suit. La route n'est pas mauvaise en soi. Elle est devenue normale et c'est ça le plus inquiétant. Les jours passent, les embouteillages aussi, jusqu'à ce soir-là. Rien ne le distingue au départ des autres. Même heure, même ciel bas, même flux saturé. Chris s'engage sur la M25 en fin d'après-midi. Il sait déjà qu'il rentrera tard. Il l'accepte presque comme une fatalité, mais très vite. La circulation s'arrête net. Pas un ralentissement, non. Un arrêt total. Les minutes passent, les dizaines de minutes, puis les heures. Les voitures sont à l'arrêt. Moteur et climatisation éteints. Le silence s'installe, lourd, irréel. Chris regarde l'horloge du tableau de bord. Le temps défile, il calcule. S'il sort de là avant 20h, ce sera un miracle. C'est là que quelque chose cède. Pas une colère, pas un cri, mais une évidence. Il comprend que cette route promet d'aller quelque part, mais ne mène nulle part. Qu'elle tourne sur elle-même, qu'elle absorbe les heures, les énergies, les vies, qu'elle nous emmène en enfer. Oh, pas celui des flammes, hein. Non, pire. Un enfer sans spectacle, sans drame, sans coupable.
celui de la routine quotidienne. Personne n'a obligé qui que ce soit à être là, et pourtant tout le monde y est. Chris regarde les fils immobiles devant lui, les phares allumés en plein jour, les silhouettes figées dans les voitures. Et il se dit que cette image mérite d'être fixée, qu'elle doit devenir autre chose qu'un simple souvenir de fatigue. Les minutes s'étirent, puis les heures. Quand enfin la circulation repart lentement, Chris Rea sait déjà qu'il ne pourra pas juste classer ça dans la case « embouteillage de plus ». Il se dit qu'il en fera une chanson pour figer ce moment où la route ressemble un peu trop à la vie qu'on nous vend. Chris quitte enfin la M25. Il rentre chez lui, tard, vidé, mais lucide. Il ne sait pas encore comment il écrira cette chanson. Il a seulement une certitude. Cette route est le symbole parfait d'un monde qui avance sans se demander où il va. Une route vers l'enfer. Le moment où, coincé dans un embouteillage interminable sur la M25, Chris Rea prend conscience que cette route sans fin ressemble à une fuite collective, et ce moment à l'origine de la chanson « The Road to Hell » parue en 1989 sur l'album « The Road to Hell ». The Road to Hell part d'une scène concrète. Un embouteillage, une route saturée, mais la dépasse très vite. La chanson utilise ces images pour construire une métaphore beaucoup plus large du blocage collectif. La route cesse d'être un simple trajet pour devenir une image centrale, une métaphore d'un monde où tout avance sans se demander où cela mène. Personne n'a été forcé d'y entrer. Pourtant, tout le monde y est engagé. La route promet le mouvement, mais produit l'immobilité. Elle rassure par sa normalité tout en enfermant. The Road to Hell ne décrit pas un enfer spectaculaire. Elle montre une glissade lente, silencieuse, collective, un chemin suivi par habitude, jusqu'au moment où l'on comprend qu'il ne mène pas là où l'on croyait. À un moment clé de la chanson, Chris Rea coupe court à toute illusion. Pour l'embouteillage, il écarte d'emblée l'explication la plus confortable, celle de l'accident, du bug, de l'incident passager. This ain't no technological breakdown. Oh no, this is the road to hell. Ce n'est pas une panne technologique. Oh non, c'est la route vers l'enfer. Ce que dit Rea est clair.

et toutes les routes sont engorgées de crédits. Et il n'y a rien que tu puisses faire. Ce ne sont que des bouts de papier qui s'envolent loin de toi. La circulation n'est plus bloquée par des voitures, mais par des promesses. Le crédit est censé faire avancer. Il finit par immobiliser. On s'épuise pour quelque chose d'abstrait, fragile, qui disparaît au moment même où on croit l'atteindre. Et Réa détruit la dernière illusion.

n'est pas une autoroute vers la réussite. Oh non, c'est la route. Oui, c'est la route. C'est la route vers l'enfer. La formule est cruelle. Cette route ne mène pas vers le haut. Elle descend lentement, sans choc, sans drame. Et c'est précisément ce glissement silencieux que The Road to Hell met à nu. Musicalement, The Road to Hell est construit comme un trajet. La première partie est lente, pesante, presque étouffante. Le tempo est modéré, la rythmique appuyée. La guitare de Chris Rea traîne, sans virtuosité inutile. Chaque note semble porter le poids de l'attente, puis vient la montée. La chanson s'intensifie, gagne en ampleur, sans jamais basculer dans l'explosion libératrice. Il n'y a pas de délivrance finale. La musique avance, comme la circulation sur la M25. Elle progresse, mais ne s'échappe jamais vraiment. Cette construction renforce l'idée centrale. On est en mouvement, mais on ne sort pas du système. À sa sortie, The Road to Hell rencontre un immense succès, notamment en Europe et au Royaume-Uni, où elle entre dans le top 10. Elle touche un public bien plus large que celui des amateurs de blues rock. Mais pourquoi, me direz-vous? Parce que beaucoup s'y reconnaissent. La chanson arrive à un moment charnière, la fin des années Thatcher. Une société marquée par la réussite individuelle, mais aussi par la fatigue morale. The Road to Hell met des mots, et surtout une image, sur un malaise diffus. Sans discours politique explicite, Chris Rea capte l'air du temps. Si The Road to Hell continue de résonner aujourd'hui, c'est parce qu'elle ne dépend pas d'un contexte précis. La M25 pourrait être remplacée par n'importe quelle autoroute, n'importe quel périphérique. La logique reste la même. La chanson parle de vitesse imposée, de trajectoire tracée à l'avance, de vie efficace mais contrainte. Et l'interroge une idée profondément ancrée, celle selon laquelle avancer suffit. Or, The Road to Hell pose une question simple et dérangeante. Avancer vers quoi? La chanson ne condamne pas ceux qui sont sur la route. Elle rappelle seulement qu'à force de considérer certaines trajectoires comme normales, on finit par oublier qu'il est encore possible de bifurquer. Il suffit parfois d'un embouteillage de trop pour s'en rendre compte.

0: The Road to Hell Part 2 dans le cadre du Moment M de Jean-Louis Lahaye. Donc un Moment M consacré à ce titre de Chris Rea. Et puis avant de retrouver déjà notre dernière heure de Lunch Around the Clock, je vous propose de faire un petit tour du côté de la météo avec Denis Collard. On sera entre soleil, chaleur, soleil et nuages menaçants même. Et donc un orage qui pourrait gronder, Denis.
1: Météo. Oui Fanny, des orages qui ne sont pas généralisés mais qui pourraient donc localement se produire et les mêmes être violents, mais il n'y en aura pas partout. Il y a des endroits où ça va rester relativement calme, mais une chose est sûre, c'est un temps très lourd en tout cas. 27 à localement 33 degrés, 27 pour le littoral, 27 à 28 en Ardennes, 33 en Campine, 31 à Bruxelles, 29 sur le Sillon-Sambre-et-Meuse. Et pour ces petits orages, eh bien, ils devraient s'estomper ce soir et la nuit prochaine. Demain, on parlera déjà d'une météo un petit peu plus respirable, 24 à 27 degrés. Possibilité d'une petite averse, mais qui n'aura plus de caractère orageux cette fois.
0: Bel après-midi avec nous sur Classique 21, il est 14h.
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0: Xavier Ponsard, on déplore un incendie non loin de l'E40.
3: Oui, c'est exactement, ça se passe un peu après la sortie 29 Warem en venant de la capitale en direction de la cité ardente à hauteur de Pousset. Exactement, ça se passe au kilomètre 72, incendie de végétation dans le talus à droite donc de la chaussée. Les pompiers et la police sont en route pour aller justement éteindre ce feu en ce moment, avec une circulation qui est légèrement ralentie et puis des dégagements de fumée aussi. Soyez donc extrêmement prudents si vous approchez ce secteur. Ralentissement aussi, puisqu'il y a une zone de chantier qui a débuté aujourd'hui entre Votem et les Haussards sur le 40, dans les deux sens de circulation, ce qui provoque des ralentissements avec un temps de parcours qui dépasse les 10 à 15 minutes. En province de Namur, on a des ralentissements autour de Fleurus sur le 42 en venant de l'échangeur de Dossou en direction de Charleroi. Ajoutez une dizaine de minutes pour traverser ces bouchons. Pour quitter la capitale, en ce début d'après-midi, nous avons des ralentissements avec une perte de chargement sur le 40 en direction d'Ostende à hauteur d'Affligem, c'est la voie du milieu qui est neutralisée. Là aussi, il y a pas mal de répercussions à prévoir au niveau du trafic, puisque le temps de parcours dépasse les 30 à 35 minutes. Et puis, je termine avec des ralentissements sur le ring de Bruxelles entre Woluwe, Saint-Etienne et Maquelonne, en direction de Grand-Migard, comptez une dizaine de minutes.
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0: Et votre journal, c'est avec Maxime Maillet. Bonjour.
4: Bonjour à toutes et tous. La Belgique affronte sa deuxième vague de chaleur de l'année. C'est officiel. Toutes les conditions sont bien réunies d'après l'Institut Royal de Météorologie. L'IRM parle d'une vague de chaleur si les températures maximales atteignent 25 degrés pendant au moins 5 jours de suite et s'il y a au moins 3 jours au-delà des 30 degrés. Cette vague de chaleur devrait prendre fin jeudi ou vendredi. C'est une conséquence des fortes chaleurs, la multiplication rapide des bactéries dans les eaux. À Senef, dans le Hainaut, la baignade est interdite jusqu'à nouvel ordre à la Marlette à cause de la présence de bactéries. Depuis quelques jours, pas de baignade non plus au lac de Bambois, à Fos-la-Ville, à cause du même type de pollution. Ces bactéries peuvent présenter un risque pour la santé des humains ou des animaux. Il est clair que l'Europe doit fermer ses frontières, c'est la déclaration de notre Premier ministre. Bart De Wever s'est exprimé juste avant la réunion par visioconférence des ministres européens de l'Intérieur. Au menu des discussions, la crise migratoire à Ceuta. La semaine dernière, des dizaines de milliers de migrants sont arrivés de manière irrégulière dans cette enclave espagnole située au nord du Maroc. 22 pays, dont la Belgique, pointent du doigt l'Espagne. Ils lui reprochent sa politique migratoire trop ouverte pour ces pays. Cette politique menacerait la sécurité de l'Europe. Pedro Sanchez, de son côté, le Premier ministre espagnol, a critiqué l'attitude égoïste des pays de l'Union européenne. Dans le détroit d'Ormuz, un navire de commerce a été touché par un projectile inconnu. Un incendie est en cours à son bord et un marin est porté disparu. Le trafic maritime reste très limité dans ce détroit stratégique pour le commerce mondial. Un détroit verrouillé par l'Iran. Téhéran menace de s'en prendre à tout navire qui tente de le franchir sans son autorisation. Sur le plan diplomatique, malgré le démenti de l'Iran, Donald Trump évoque toujours des négociations en cours entre les États-Unis et l'Iran. D'après le président américain, c'est la dernière chance pour l'Iran d'obtenir un bon accord. Il avait disparu à l'aéroport de Zaventem et il a été retrouvé sain et sauf. Je ne vous parle pas d'un humain, mais d'un chat Michou a voyagé dans la soute d'un avion en provenance de Roumanie à la mi-juillet. Mais à son arrivée à Bruxelles, sa cage était vide. Le félin s'est échappé quelque part entre l'avion et les installations de l'aéroport. Deux semaines plus tard, tout va bien. Michou a retrouvé sa propriétaire. On ignore où le chat a été retrouvé, ni comment il a fait pour survivre dans l'aéroport. Voilà pour les infos. Bel après-midi à nos côtés.
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0: Dismantled Anatomic Bomb, c'était le nom de l'album sorti en 2004, U2 Vertigo.
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0: Vous pouvez répéter la question ? Bah oui, je vais la répéter une dernière fois, ça tombe bien. Je vous avais dit, si on a un peu de temps, on reparle de ce concours qui vous permet de remporter des écouteurs Bluetooth classiques 21 de qualité. 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

Peppers avec Outside sur l'album Californication en 1999. Il y a quelques mois à peine, Chris Den était de passage dans Tempo un matin pour présenter son 9e album qui n'a pas de titre. Il s'appelait simplement Chris Den parce que sur cet album, après avoir tracé une route déjà à part dans la musique belge depuis plus de 25 ans, ici Chris Den se met vraiment à nu. Il a soif de liberté et donc là où tout le monde fait des titres rapides, super efficaces, lui, il a décidé avec ce nouvel album de prendre du temps. Parfois, certains morceaux sont d'une durée de 8 minutes. Ça va vraiment à contre-courant total de l'époque. Il était avec moi en avril dans Tempo et on a parlé de tout ce qu'il a inspiré. Il y a toujours quelque chose de très cinématographique dans ces titres. On a vraiment un film qui se fait dans la tête quand on écoute. Ça crée beaucoup d'images. Lui aussi, d'ailleurs, est un grand fan de cinéma. Et des paroles qui évoquent une période charnière dans sa vie. Il parle d'amour, de doute, de sentiments, de décalage par rapport au monde. C'est son histoire qu'il a écrit sur ce nouvel album, Chris Den. Et on va écouter Sherry. C'est ce qu'il avait joué ce jour-là, en live.

0: On peut encore dire bravo à l'équipe technique de Classique 21 qui a enregistré ce titre en direct avec, bah vous le savez ce que ça représente aussi quand un artiste arrive dans une émission, il doit s'installer en 3 secondes et demie, paf paf, on met les micros. C'est de l'excellent boulot une fois de plus de la part de nos super collègues de l'équipe technique de Classique 21 que je tiens à souligner, que je tiens à embrasser au passage aussi. C'était donc la venue de Chris Dane en avril dernier pour la sortie de son 9e album, très sobrement intitulé Chris Dane.
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0: Yeah, Blur, Song Tour 97. On va faire un détour par le mobile info, puis on écoutera Robbie Williams.
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0: Xavier Ponsard, on repart sur le 40 avec vous. C'est là où il y avait un incendie, non loin de l'autoroute,
4: oui,
0: c'est ça?
4: Exactement, quelques kilomètres après la sortie 29 Warem en venant de Bruxelles en direction de la cité ardente. Il y a toujours ce dégagement de fumée dans ce secteur à hauteur de Pousset. C'est au kilomètre 72, donc soyez prudents et levez le pied à l'approche de ce secteur. Toujours des ralentissements aussi à prévoir suite à une zone de chantier qui a débuté aujourd'hui sur le 40, toujours entre Vautem et Les Hauts-Sards dans les deux sens de circulation. Il y a pas mal de monde, surtout en venant de Loncin en direction de l'Allemagne, et un temps de parcours qui dépasse les 20 à 30 minutes. Et puis pas mal de monde aussi sur le 42 dans le secteur de Fleurus en direction de Charleroi suite à une zone de chantier. Sur le ring de Bruxelles, des ralentissements, circulation un peu plus dense aussi entre Boulogne et Saint-Étienne et Maquelonne en direction de Grand-Migard. Et puis je vous parlais tout à l'heure d'une perte de chargement à Fliegem sur le 40, l'autoroute de la mer vers Ostende. Alors la perte de chargement a été dégagée, mais il y a encore un peu de monde et il faut ajouter pour le moment entre 20 et 30 minutes.
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0: Suspense pour une caravane. Est-ce qu'il la boit avant ou après alors? Je sais pas. Alain Bachon, 1994, avant de retrouver ce Psycho Killer. Qu'est-ce que c'est? C'est Talking Heads.
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0: Alors peut-être étiez-vous sur une autre planète ces derniers mois. Foreign Tongues, c'est le nouvel album des Rolling Stones. Il est sorti le 10 juillet dernier et c'est un album qui prouve, comme il le dit d'ailleurs Mick Jagger dans un podcast qui était consacré vraiment à la production de cet album, il dit on n'est pas un groupe de rock, on sait jouer de tout. Et bien il le prouve vraiment, ils ont gardé un truc mais hyper moderne sur cet album. Je suis terriblement impressionnée. Foreign Tongues, album sorti le 10 juillet. Et ce titre-ci, qui est le dernier single en date, si je ne me trompe, Divine Intervention, Ronnie Ekiz qui sont rejoints par Robert Smith de The Cure à la guitare électrique. Et il y a un petit truc un peu, ça part dans tous les sens dans ce titre. C'est léger, hein, c'est des petits accents, comme ça, un petit accent country qui vient interrompre le rythme avec un petit solo différent. Et puis Jagger qui rappe presque le refrain à certains moments. Donc, excellent album. Alors, c'est peut-être une intervention divine qui est apparue pour une certaine Cécile qui habite du côté de Vaudrin. Bravo Cécile, c'est vous qui avez été tirée au sort pour remporter les écouteurs Bluetooth griffés classique 21. Il y avait une question, vous avez répondu correctement. Cette question, c'était quel est le nom de la série de 20 épisodes en podcast que Classique 21 vous propose pour revivre l'un des concerts les plus mythiques de l'histoire du rock organisé le 13 juillet 1985. 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Félicitations Cécile, vous allez recevoir un petit SMS de confirmation. Et puis on revient en Belgique, on reste en Belgique avec Vaya con Dios, Don't Cry for Louis.
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Alors, The Wall, meilleur album de Pink Floyd ou pas? Vous avez 3 heures pour me faire une dissertation et ce soir, on en reparle tous ensemble. C'est le genre de conversation qui arrive souvent, non? Je l'ai encore eu la semaine dernière, je pense. Bon, en tout cas, une chose est sûre, il est très bon, cet album. Ce titre aussi, Pink Floyd, Mother, à l'instant sur Classique 21 1979. Il est presque 15h, ce qui veut dire que c'est ici que nos chemins se séparent jusqu'à demain 11h, en sachant que là, à 15h, une demi-heure de musique non-stop, Summer Machine, et puis rendez-vous avec le grand, le seul, l'unique, il nous vient tout droit du 4e étage de Média West, la RTBF de Mons, Pierre Laurent, wouh, pour On The Road Again. Ce sera dès 15h30. On se quitte avec les Lumineers. Oh, hey!

0: Bel après-midi avec nous sur Classique 21, il est 15h.
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0: Et on va avec vous, Xavier Ponsard, sur le 40, c'est ça?
2: Oui, c'est ça, en province de Liège, à hauteur de Herstal, dans la zone en chantier, en venant de l'Allemagne en direction de l'échangeur de Longsin. La voie de droite est neutralisée avec une circulation qui est fortement ralentie. Accident qui implique plusieurs véhicules au kilomètre 96.5. Il faut compter 5 à 10 minutes pour traverser cette difficulté dans l'autre sens, entre 15 et 20 minutes dans cette zone en chantier. On reparle toujours aussi de cet incendie qui est toujours en cours, incendie de végétation dans le talus. Du côté droit de la chaussée, ça se passe sur le 40 en venant de Bruxelles en direction de Liège à hauteur de Pousset, c'est quelques kilomètres après la sortie 29 Warem, circulation qui est d'ailleurs légèrement ralentie aussi dans ce secteur. Toujours les suites tous également d'un objet encombrant, ça se passe sur le 429 en venant de Bruxelles vers la France à hauteur de Arcueny, avec plusieurs morceaux de plastique qui se trouvent sur la chaussée à hauteur de l'accès numéro 31, et puis des ralentissements à prévoir sur le ring de Bruxelles, léger entre Woluwe, Saint-Étienne et Macquelon, c'est en direction de Grand-Bigard.
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2: Il est 15h30.
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2: Bonjour Xavier.
4: Mais bien le bonjour Pierre.
2: Et nous allons reparler de l'E40, il y a eu un accident tout à l'heure.
4: Oui, en province de Liège, à hauteur de Herstal, en venant de l'Allemagne en direction de l'échangeur de Loncin. La voie de droite est toujours neutralisée par plusieurs véhicules. Ça se passe au kilomètre 96.5. Et en plus, ça se passe dans une zone de chantier, ce qui provoque donc des ralentissements dans ce secteur. Comptez 10 à 15 minutes pour traverser cette difficulté. Dans l'autre sens, le chantier provoque entre 10 et 15 minutes de bouchons pour traverser justement ce secteur. On a aussi les suites de ces ralentissements sur le ring de Bruxelles entre Woluwe et Saint-Étienne et Macolone en direction de Grand-Migard. Là, il faut compter 15 à 20 minutes pour traverser ces ralentissements et puis une circulation qui peut être encore légèrement ralentie dans le secteur de Fleurus à hauteur donc de le Fleurus sur le 42. En venant d'Oussou, c'est en direction de Charleroi.
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Toc Toc, l'original avec It's My Life sur Classique 21, repris bien des années plus tard, pardon, par No Doubt avec Gwen Stefani, évidemment. J'espère que vous allez bien. On est mardi aujourd'hui, on est reparti jusqu'à 19h30. Sun Garden sur Classique 21, c'est donc On the Road Again, mais en mode vacances.

0: Soundgarden sur Classic 21 avec Black Hole Sun. 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

0: C'est le nouveau single de Nova Star sur Classic 21. C'est doux, c'est beau, ça s'appelle Today Yesterday.
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0: L'album c'est déjà ça, un album qui était sorti en 1993, c'est Souchon avec Foule Sentimentale. Et dans quelques instants, le journal de 16h.
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0: Whitesnake sur Classic 20 Thermic, Victim of Love. Ne bougez pas, l'information nous arrive.
1: 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Bonjour tout le monde. Au menu météo pour cet après-midi, des éclaircies, des passages nuageux, déjà quelques ondées qui glissent depuis la frontière française en direction du nord-est. Des températures maximales comprises entre 27 et 33 degrés. La chaleur est donc toujours au rendez-vous. Ce soir, on va retrouver un risque orageux, notamment du Tournaisis en direction de la région d'Anvers ainsi que de la Lorraine belge jusqu'au Fagne. Des orages qui resteront très ponctuels, mais parfois ils pourraient tout de même donner une bonne drache. Entre les deux, on devrait rester au sec avec des minima de 17 à 20 degrés. Demain, mercredi, on retrouve un soleil bien généreux en matinée sur une bonne partie sud, plus de nuages sur le centre et parfois, sous un nuage un petit peu plus épais, une petite goutte de pluie. Au fil des heures, le ciel va se dégager à partir de la côte et donc les nuages vont se décaler vers le sud-est où il pourra une fois de plus donner quelques petites ondées très discrètes. Température maximale pour ce mercredi, 23 à 28 degrés.
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0: Et des bouchons sur le 40, Xavier.
3: Oh oui, en province de Liège, entre l'échangeur de Loncin et Écherette, dans les deux sens de circulation suite à une zone de chantier. Il faut compter 15 à 20 minutes dans les deux sens pour traverser ces bouchons. Ralentissement aussi, à vous rappeler, sur le ring de Bruxelles, entre Woluwe, Saint-Étienne et Maquelone. C'est en direction de Grand-Migard. Et puis un peu de monde aussi sur le 19 en quittant la capitale en direction d'Anvers à hauteur de Vilvorde.
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0: Et voici votre journal de 16h.
4: Bonjour à toutes et tous. Solidarité avec l'Espagne, c'est le mot d'ordre des ministres européens de l'Intérieur. Ils se sont réunis en urgence, en visioconférence aujourd'hui pour parler de la crise migratoire à Ceuta. La semaine dernière, 72 000 migrants sont entrés illégalement dans cette enclave espagnole située au nord du Maroc. D'après l'Espagne, l'extrême majorité sont déjà rentrés au Maroc. Plusieurs pays très critiques ont pointé du doigt l'Espagne et sa politique migratoire jugée trop ouverte. Après 3 heures d'échange, les tensions sont redescendues et la discussion est jugée constructive et nécessaire selon le ministre espagnol de l'Intérieur. Les prix du pétrole sont de nouveau à la baisse, c'est la conséquence d'une déclaration du ministre des Finances américain. D'après Scott Bessent, un accord pourrait être conclu d'ici demain avec l'Iran pour rouvrir le détroit d'Ormuz, ce détroit stratégique est verrouillé par Téhéran de nouveau depuis début juillet, la reprise des frappes américaines. Hier, Donald Trump l'a dit, c'est la dernière chance pour les Iraniens de signer un bon accord. De son côté, l'Iran dément toujours toute discussion avec Washington. Aux Pays-Bas, c'est la galère pour les pompiers. Ils ne parviennent pas à maîtriser un incendie. Il sévit dans une réserve naturelle du Limbourg néerlandais. C'est dans le sud-est des Pays-Bas. La situation est compliquée à cause des rafales de vent incessantes. Et pour l'instant, la propagation du feu a été évitée. Mais les prochaines heures s'annoncent tendues. Le vent devrait se renforcer. Chez nous, les pompiers sont mobilisés depuis ce matin à cause d'une importante pollution aux hydrocarbures dans la Meuse à Ouance. La nappe d'hydrocarbures a suivi le cours du fleuve pour atteindre Huy, la première ville située en aval. La navigation est interrompue jusqu'à nouvel ordre. L'origine de cette pollution n'a pas encore été déterminée. La Belgique, elle affronte sa deuxième vague de chaleur de l'année. Toutes les conditions sont bien réunies d'après l'IRM, l'Institut Royal de Météorologie. Cette vague de chaleur a débuté il y a une semaine et devrait se terminer jeudi ou vendredi avec des températures sous la barre des 25 degrés. Enfin, en football, l'Union Saint-Gilloise débute ce soir son parcours européen. Ça sera en Ligue des Champions pour le troisième tour préliminaire aller et ça sera face à un adversaire difficile, le club norvégien de Bodø/Glimt. Ce match aura lieu chez nous, à Ostende, car le stade de l'Union à Bruxelles n'est pas conforme aux normes européennes. Coup d'envoi à 20h. Voilà pour les infos. Bel après-midi à notre côté.
0: Merci beaucoup Maxime Maillet.
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Un morceau écrit par J.J. Cale et qui ne fait absolument pas l'apologie de la cocaïne, que du contraire. Cocaïne donc avec Clapton. Et bien, Fautito sur Classique 21, j'espère que tout va bien. Bon, vous êtes toujours au boulot. Et bien, courage. Vous partez en vacances. Bonnes vacances. Bon repos.

0: Le groupe passait sur toutes les radios du monde à l'époque. Hein. Level 42, quel succès avec Something About You sur Classique 21.
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Ça pousse à la détente, hein, ce morceau de Maxime Le Forestier avec Passer ma route, un long, long morceau d'ailleurs de plus de 7 minutes. De Cure sur Classique 21.

groupe Clash avec London Calling sur Classic 21. Auparavant, c'était The Cure. Et je rappelle que le groupe était chez nous, hein, c'est-à-dire à Werther. C'était tout début juillet. Nous y étions. Benoît Boucher également pour les photos. Il y a un superbe dossier qui vous attend sur notre site internet et qui s'appelle The Cure à Rock Werther 2026, en concert pour célébrer une aventure devenue culte. Et c'est vrai que la venue de The Cure en Belgique, c'est quand même un sacré événement.

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6: Y a-t-il toujours des ralentissements sur le 40, Xavier?
7: Oui, la réponse est oui, Pierre, en province de Liège, suite à cette zone de chantier qui a débuté aujourd'hui, qui va durer plusieurs semaines entre Votem et Les Houssards. Cette zone de chantier provoque des ralentissements avec un temps de parcours qui dépasse les 20 à 30 minutes dans les deux sens de circulation. Circulation aussi ralentie sur le ring de Bruxelles entre Woluwe et Saint-Etienne et Maquelonne. C'est en direction de Grand-Bigard et puis il va falloir en tout cas, patientez aussi dans les files sur le 19 pour quitter Bruxelles en direction d'Anvers, entre Maquelonne et Vilvoorde. C'est en direction donc d'Anvers, ajoutez une vingtaine, voire même 30 minutes.
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C'est Brandon Flowers. Cette voix ne vous est pas inconnue, hein. Il s'agit du chanteur des Killers, du groupe. Et puis Cédric, sur ma page Facebook, me dit, et c'est vrai, il n'a pas tort, on dirait quelque part la voix de Neil Diamond. Or, par moment, pas tout le temps, mais par moment, on dirait vraiment du Neil Diamond. Jean-Louis Aubert,

0: l'album Rock Éclair, Jean-Louis Aubert avec Regarde-moi.
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0: Vendredi 18 et samedi 19 septembre, le Golden Age Rock Festival avec notamment Chili Pompompi. Ce sera au Centre Culturel de Chennai. C'est donc du côté de Liège. Et puis le dimanche 29 novembre.
8: Jamais je n'aurais pensé.
0: On l'avait reçu dans The Road Again il y a quelques mois, Axel Red, à l'ancienne Belgique de Bruxelles. Je rappelle la date, ce sera le dimanche 29 novembre et tout cela avec Classique 21.
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0: Le dernier titre de Mylène Chamblain avec One Life sur Classique 21. Oui, nos artistes belges ont énormément de talent. Et dans quelques instants, on va pouvoir rejoindre l'info avec le journal complet de 17h.
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0: Genesis avec Datso, et sur notre site internet, une information du journal du rock. Phil Collins dévoile les 10 chansons qui ont marqué sa vie. Alors c'est assez large, hein, ça va des Beatles à Taylor Swift. On se retrouve dans un petit instant, juste après le journal.
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2: Quelques petites averses circulent encore sur le pays actuellement et puis dans la soirée, elles pourraient prendre un caractère orageux, notamment du Tournaisis jusqu'à la région d'Anvers ainsi que des Hauts-de-Fagne jusqu'à la Lorraine belge. Entre les deux, on restera très probablement au sec. Et puis dans le courant de la nuit, retour au calme pour tout le monde avec un ciel qui va se dégager, des minima de 17 à 20 degrés. Demain, mercredi, en matinée, on retrouve de larges éclaircies, des passages nuageux toutefois un petit peu plus nombreux sur le centre. Il pourrait même laisser échapper une petite goutte de pluie. Et puis progressivement, le ciel va se dégager à partir du littoral. Les nuages, eux, vont se retirer vers le sud-est où ils pourraient donner une petite ondée, mais ça restera très discret. Les températures maximales seront en baisse tout de même, comprises entre 23 et 28.

0: degrés. Et pour la fin de la semaine, là, on va retrouver des températures de saison, mais toujours pas de bonnes précipitations.
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3: On va retourner sur le 41, Xavier.
4: Oui, effectivement, Pierre, avec toujours ce point noir, hein, cette zone de chantier qui a débuté aujourd'hui entre Votem et Les Hauts-de-Sarre, dans les deux sens de circulation, et qui provoque des bouchons avec des fils qui remontent jusqu'à l'échangeur de Long-Saint sur plusieurs kilomètres. Un temps de parcours qui dépasse les 30 à 40 minutes pour traverser cette difficulté en direction de l'Allemagne. Dans l'autre sens, il faut compter une vingtaine de minutes, hein, en direction de l'échangeur de Long-Saint. Sur le ring de Bruxelles, toujours un peu plus de monte entre Woluwe-Saint-Étienne et McCullen en direction de Grand-Bigard. Là, il faut compter une dizaine de minutes. Et puis, on a un accident aussi du côté de la Flandre. Ça se passe à hauteur de Malines-Nord. En venant d'Anvers, en direction de Bruxelles, plusieurs voies de circulation sont neutralisées. Et là, il faut par moment compter une heure de patience pour traverser ces files.
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3: Et voici votre journal de 17h. Il est présenté par Robin Duculot.
5: Les pays européens recollent les morceaux après les bisbrouilles suite à la crise migratoire à Ceuta la semaine dernière. La réunion entre ministres de l'Intérieur a été constructive. Pas de gaz en provenance des pays du Golfe à cause de la guerre en Iran et bientôt plus de gaz russe avec les sanctions contre le Kremlin. Comment se chauffera-t-on l'hiver prochain sans casser la tirelire? La Belgique cherche des solutions. Enfin, on vous racontera la belle histoire d'un luthier liégeois. La guitare électrique qu'il a fabriquée s'est retrouvée sur la scène des Franco de Spa sous les doigts du guitariste de Sting, s'il vous plaît. Bonsoir à toutes et à tous. L'heure est à l'apaisement. La crise politique européenne après les incidents de jeudi dernier à Ceuta est terminée. Après les tensions de ces derniers jours, les pays membres de l'Union européenne ont accordé leur violon. Fini les critiques contre la politique migratoire espagnole qui aurait mis en danger les frontières extérieures de l'Union européenne. Au contraire, tout le monde se dit désormais solidaire de l'Espagne, Sandro Calderón.
6: La réunion en visioconférence ce matin entre les ministres européens de l'Intérieur a permis de tirer les choses au clair. À commencer par le nombre de personnes qui sont entrées de force dans l'enclave espagnole de Ceuta fin de semaine dernière. Le ministre espagnol Fernando Grande Marlaska.
7: Les chiffres que nous avons établis raisonnablement sont de 72 000 personnes qui sont entrées irrégulièrement en Espagne et déjà 70 000 en seraient sorties.
6: Aucun migrant n'est arrivé jusqu'en Espagne continentale. Un constat unanimement partagé au cours de la réunion, à en croire le ministre français Laurent Núñez.
8: Tous les États ont évidemment reconnu, et en premier lieu l'Espagne, mais tous, qu'il n'y avait eu aucune traversée de la mer Méditerranée, il n'y avait aucune pénétration sur le continent à l'issue de cette crise de Ceuta.
6: D'ailleurs, tous les pays de l'Union ont salué la réaction rapide des autorités espagnoles face aux événements. On est loin des critiques entendues dans une majorité de pays européens ces derniers jours. Même le Danemark, qui avec l'Italie avait demandé que l'Espagne soit suspendue de l'espace Schengen de libre circulation, même le Danemark s'est félicité de la réaction de l'Espagne.
5: On note aussi que les autorités locales de l'enclave de Ceuta ont revu à la hausse le bilan de ces incidents. On parle désormais de 75 migrants morts retrouvés côté espagnol. C'est 3 de plus que ce matin. Le droit d'asile, la migration en question au niveau européen donc, mais aussi au niveau local. À Uccle, les premiers occupants d'un nouveau centre fait d'asile n'auront passé qu'une seule journée sur place. Ils sont déjà contraints de quitter les lieux ce mardi. Une trentaine de demandeurs de protection internationale s'étaient installés dans une ancienne maison de repos, mais un collectif de riverains a obtenu une prolongation des astreintes prononcées contre le SAMU social. L'association a donc décidé de suspendre l'accueil et de relocaliser ses résidents, Tom Denis.
9: Devant l'ancienne maison de repos, deux hommes remballent dans un camion réfrigéré la nourriture. Le SAMU social, en pleine opération d'emménagement, fait marche arrière. Stéphane Heymans en est le président.
10: Notre idée est clairement de suivre la loi et ne pas enfreindre la loi, c'est-à-dire que les familles retournent dans le centre de Kuckelberg le temps que, un, cette requête unilatérale disparaisse normalement le 25 août, et où il y ait une décision sur le fond.
9: En effet, une audience est prévue demain pour statuer sur le fond du dossier. Est-ce que ce bâtiment répond aux règles urbanistiques pour accueillir 238 personnes? La décision est attendue mi-août.
10: Il y a déjà toute une série de matériel logistique présent, toute la chaîne de froid est là, une partie des bagages des hébergés.
9: Les résidents retourneront là où ils étaient avant, dans le centre de Kuckelberg, un bâtiment très dégradé, nous glisse-t-on. Du côté de la commune de Uccle, on déplore cette précipitation. Karine Goll est la bourgmestre faisant fonction de Uccle.
11: C'est une situation que tout le monde regrette parce que ça a exacerbé, je dirais, les riverains et les voisins. Pour les gens qu'on installe et puis qu'on désinstalle le lendemain, c'est l'horreur totale. C'est un dossier qui était difficile depuis le début, mais qui est devenu très complexe et je crois que tout le monde regrette la façon dont ça se passe actuellement.
9: De son côté, le collectif de riverains à la source du recours ne préfère pas prendre la parole publiquement en attendant la décision de justice.
5: Près de Liège, les péniches sont complètement bloquées depuis ce matin sur la Meuse. La faute à une nappe d'hydrocarbures qui flotte à la surface du fleuve, c'est à hauteur de Huy. Cette nappe, elle couvre pratiquement toute la largeur du fleuve. Une enquête doit déterminer l'origine de la pollution. On ignore à ce stade quand la navigation pourra reprendre. Et puis toujours à propos d'hydrocarbures, à qui va-t-on acheter du gaz pour notamment se chauffer l'hiver prochain? Pour l'heure, le GNL, le gaz naturel liquéfié destiné au marché belge, provient surtout de Russie. Les importations ont bondi sur la première moitié de l'année. Seulement voilà, le GNL russe sera interdit en Europe à partir de l'an prochain, une sanction en lien avec la guerre en Ukraine. Mais il ne sera pas simple de trouver d'autres fournisseurs sans faire exploser la facture, Rudi Hermans.
12: Plus 16% de GNL russe importés en Europe au cours des 6 premiers mois, d'après l'agence Bloomberg, ce qui représente 46% des flux au port de Zeebruges, selon le SPF Economy. Une dépendance au gaz de Russie qui reste donc très forte. Il s'agit souvent de contrats longs à honorer.
13: Donc, on est obligé de prendre.
12: Bertrand Candelon est professeur de finance à l'UC Louvain. Il explique la situation délicate dans laquelle se trouve aujourd'hui notamment la Belgique, avec d'une part notre autre gros fournisseur, les États-Unis et leur président imprévisible.
13: On a déjà vu M. Trump commencer à faire des pressions en disant si l'Europe ne contribue pas à l'effort de guerre, alors ils devront payer une taxe supplémentaire sur le GNL.
12: Et il y a précisément d'autre part cette guerre en Iran et ses répercussions.
13: Donc le Qatar ne peut plus quasiment donner du GNL.
12: Reste des alternatives comme le gaz naturel liquéfié de Norvège, mais à quelles conditions? Bertrand Candelon.
13: On n'est pas les seuls non plus à chercher d'autres fournisseurs, donc les prix vont continuer à augmenter.
12: Alors que faire? Acheter, mais à qui et quand? Le ministre fédéral de l'énergie, Mathieu Biet, confirme simplement que la Belgique cherche bien à diversifier ses sources d'approvisionnement, mais sans autre précision à ce stade.
5: Les explications de Rudi Hermans avec Paul Loncin. De nombreuses entreprises ont reçu ces derniers jours des mises en demeure pour le paiement de la TVA du deuxième trimestre. Seulement voilà, elles avaient déjà payé. La compagnie royale des experts comptables et conseillers fiscaux de Belgique dénonce, je cite, un double prélèvement inacceptable. Elle dénonce aussi le ton particulièrement menaçant des courriers. Alors le SPF Finance reconnaît l'envoi par erreur de 190 000 de ces avis de paiement. Il promet un remboursement rapide à ceux qui auraient payé deux fois. En sport, au Tour de France Femmes, les coureuses ont dû passer un contrôle spécifique aujourd'hui avant le contre-la-montre pour vérifier si leur tenue ne modifiait pas leur morphologie. Autrement dit, les juges devaient s'assurer que leur brassière n'avait pas été rembourrée pour améliorer l'aérodynamisme. Cela peut surprendre, mais au sein des équipes, la technique est bien connue. Écoutez à ce propos le directeur de la performance de l'équipe Cofidis, Arthur Kiliek.
14: Est-ce qu'il y a du temps à gagner avec des pratiques de ce genre? Oui, ça c'est une certitude. On sait qu'aujourd'hui, altérer la forme du buste, notamment avec par exemple un rembourrage dans des brassières ou des choses comme ça, on sait que ça peut apporter un bénéfice. C'est un sujet dont l'UCI s'est emparé récemment, du coup en introduisant une notion de on n'a pas le droit d'altérer la forme du buste, que ce soit chez les hommes ou chez les femmes hein, d'ailleurs, avec quoi que ce soit. Forcément sur un contre-la-montre comme aujourd'hui, c'est des choses qui peuvent permettre de gagner du temps, et c'est un sujet important pour l'équité envers les différentes athlètes. Et altérer un maillot ou une brassière pour rouler plus vite, c'est quelque chose qui est pas réglementairement, qui est pas accepté.
5: Alors a priori, tous les soutiens-gorge étaient réglementaires. Les participants ne se sont pas encore toutes élancées. Par contre, le contre-la-montre continue. La maillot jaune Sigrid Oxet s'élancera dans une vingtaine de minutes. juste. En sport aussi, on note le match de l'Union Saint-Gilloise. Ce soir, ce sera face aux Norvégiens de Bodø/Glimt dans le cadre du troisième tour préliminaire aller de la Ligue des Champions. Le coup d'envoi du match, c'est à 20h. Enfin, ce beau moment auquel vous avez peut-être assisté si vous faisiez partie du public des Franco de Spa cette année. Au moment des rappels, Dominique Miller, le guitariste de Sting, s'est emparé d'une guitare bleue électrique pour jouer le tube Roxanne. Et bien, cette guitare, elle est l'œuvre d'un luthier liégeois qui s'était lancé dans le métier il y a une petite dizaine d'années seulement, après une reconversion professionnelle. Depuis, il a équipé plusieurs musiciens stars. Barbara Schall nous raconte cette success story.
15: C'est un moment que David D'Ascenzo n'est pas prêt d'oublier. Voir Dominique Miller gratter les cordes de sa guitare à deux pas de Sting.
16: Il sort de scène, il est applaudi avec sa Strat 61, il pointe la guitare du doigt à son technicien, elle monte sur scène et il repart jouer Roxanne. J'étais scotché en fait, j'étais comme ça avec mon téléphone en train de filmer Dominique Miller qui jouait avec une guitare créée par un petit liégeois avec un petit business sur cette scène qui est devant des milliers de personnes.
15: Une consécration pour ce luthier indépendant qui s'est lancé dans le métier il y a une dizaine d'années à peine, après un virage à 180 degrés.
16: J'ai commencé par vendre des cuisines, puis j'ai aménagé des espaces extérieurs de wellness. J'ai eu une grosse reconversion, je suis devenu luthier à la suite d'un choix professionnel. Je suis passé d'un gros salaire à peu de choses et 2 ans après mon installation, j'étais rentable.
15: Le liégeois s'est vite fait un nom dans le métier. Reconversion réussie donc et sans regret.
16: Il y a toujours un moment qui me fait vibrer en fait. C'est le moment où, quand j'ai fini de construire une guitare, je gratte les cordes pour la première fois. C'est le moment, assez étonnamment, où j'insuffle un genre de vie. Oui, je gratte les cordes et la guitare ouvre les yeux et ça me fait vraiment vibrer. Rien qu'en parler, j'ai des frissons, c'est vraiment un truc incroyable.
5: Les frissons procurés par ces guitares d'Enzo étaient racontés par Barbara Schall et Julien Bader. Et c'est ici que l'on referme ce journal de 17h. Je vous souhaite une belle soirée à tous.
17: Merci beaucoup Robin.
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Footmac avec You Make Love in Fun sur Classique 21, 17h presque 15 minutes. Bonne fin de journée. Merci de nous recevoir où que vous soyez, dans la voiture, au travail, au magasin, dans la salle de bain ou ailleurs. Ça ne nous regarde pas. Voici Toto avec Pamela. Bon, on est reparti jusqu'à 19h30.

0: Le boss Bruce Springsteen avec Radio Nowhere et le boss qui annonce une bonne nouvelle, la rémission de son épouse et joue d'ailleurs Born to Run en acoustique. C'est une information du Journal du Rock à découvrir sur notre site internet.
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Le rocker Billy Idol qui rappe aussi hein, dans ce morceau. Et je trouve que ce morceau 1983, Eye Without a Face, ça reflète super bien les années 80.

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1: Xavier, vous nous emmenez sur le 40 ?
2: Oui, toujours avec ces gros bouchons et ces embarras de circulation suite à une zone de chantier entre Longsaint et Herstal dans les deux sens de circulation, avec un temps de parcours qui dépasse encore les 20 à 30 minutes en direction de l'Allemagne, 20 minutes en direction de l'échangeur de Longsaint. On a aussi une circulation bien dense sur le 25 entre Chaudfontaine et Ewaye dans les deux sens de circulation, avec des ralentissements à prévoir dans ces différents secteurs. Ralentissement aussi sur le ring de Bruxelles entre Beaulieu Saint-Etienne et Villevorte, entre Strombeek et Wemmel vers Grand-Bigard, et puis entre Drongenbos et Anderlecht. C'est en direction toujours de Grand-Bigard. Et puis sur le 19, on a de gros bouchons avec un temps de parcours qui dépasse les 40 à 50 minutes en venant d'Anvers en direction de la capitale. C'est suite à un accident qui s'est produit à hauteur de Malines Nord et qui provoque de gros bouchons dans ce secteur.
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1: Nous vous proposons encore cette semaine quelques rediffusions de la séquence d'Hamid Fadjaoui, des séquences bien choisies. Et aujourd'hui, Hamid se pose la question, le système de paiement par carte bancaire ou smartphone va-t-il bientôt disparaître ?
4: Je vais démarrer cette chronique avec un petit jeu. Alors même si je ne vous vois pas bien entendu, levez la main si vous utilisez une crème bébé. Si vous regardez des séries coréennes sur Netflix, eh bien faites la même chose. Et si vous avez la 5G sur votre téléphone, idem. Alors tout ça, mesdames et messieurs, est passé par la Corée du Sud avant d'arriver massivement chez nous. La bébé Krim, inventée en Allemagne, a été transformée en phénomène mondial par la Corée du Sud. La 5G commerciale, c'est Séoul qui l'a lancée parmi les tout premiers au monde en avril 2019, bien avant son déploiement massif chez nous. Et quant aux jeux vidéo Squid Game, là encore, c'est Séoul. On a donc tendance, c'est vrai, à regarder, à scruter la Silicon Valley, mais beaucoup d'innovations, si je puis dire, qui débarquent dans nos vies, passent d'abord par la Corée du Sud. C'est en quelque sorte notre laboratoire avancé. Et c'est pour ça que je veux vous parler aujourd'hui d'une histoire qui se passe à Séoul. Parce que demain, dans 2 ans, dans 5 ans... elle se passera peut-être chez nous. Et cette histoire, c'est celle de TOS, une fintech qui équivaut à une sorte de Revolut version super app. Plus de 30 millions d'utilisateurs, presque 60% du pays. Et donc TOS vient de lancer un service appelé Face Pay. Alors le principe, il est simple. Vous entrez dans un café, vous commandez, vous regardez l'écran à la caisse et hop, c'est payé. Pas de carte, pas de smartphone, juste votre visage, d'où le nom FacePay. Alors aujourd'hui, c'est vrai, plusieurs millions d'inscrits, il y a des centaines de millions de milliers de commerces qui sont déjà équipés en Corée du Sud ou en cours d'équipement. Et l'objectif, il est clair, c'est de faire disparaître peu à peu la carte bancaire du geste quotidien. Alors certains trouveront ça magnifique sur le papier. Et pourtant, écoutez deux choses avant de rêver, si je puis dire. Premièrement, la Chine a déjà essayé le paiement par le visage. En 2017, Alibaba a lancé un produit très très proche, Smile to Pay. Donc vous souriez à la caisse et vous payez. Mais l'adoption, elle s'est heurtée à une méfiance profonde, puisqu'une enquête chinoise a montré qu'une très large majorité des Chinois s'inquiétaient de la sécurité de leurs données biométriques. Et la Chine, qui n'est pas exactement reconnue pour son obsession de la vie privée, a quand même vu apparaître donc une résistance. Et puis deuxièmement, et c'est vraiment l'argument, lui, à retenir, votre visage, vous ne pouvez pas le changer. Si on vous vole votre code de carte, la banque vous envoie un nouveau dans la semaine. Mais si une base contenant votre visage est piratée, vous gardez votre visage à vie. Alors, c'est pas du tout théorique. En 2015, par exemple, l'administration américaine a perdu 5,6 millions d'empreintes digitales dans un piratage massif. Et les fraudeurs, ils gardent ce qu'ils ont volé. Pour toujours. Ce n'est donc pas une peur abstraite. Et d'ailleurs, les selfies falsifiées ont bondi de 58% en un an. Et le cabinet Gartner estime que d'ici fin 2026, 30% des entreprises ne feront plus confiance à la reconnaissance faciale utilisée toute seule. Alors, dernier détail, d'ailleurs capital. TOS, donc cette société sud-coréenne, prépare son entrée en bourse à New York pour une valorisation tout de même de près de 10 milliards de dollars. Et comme par hasard, juste avant son introduction en bourse, les chiffres explosent. On parlait d'un million d'inscrits à FacePay à la fin de l'année dernière, et puis on a parlé de 2 millions quelques semaines plus tard, et puis là maintenant on parle de 3 millions. Alors vous sentez bien l'odeur de la communication avant l'introduction en bourse, n'est-ce pas ? Alors la leçon de tout ça, c'est quoi ? C'est que la Corée, c'est vrai, c'est c'est un peu notre boule de cristal. Ce qui s'y passe arrive souvent chez nous en différé, c'est vrai. Et donc, si on veut demain payer son café en regardant juste une caméra, posons-nous la vraie question maintenant et pas dans 3 ou 5 ans. Est-ce que sortir une carte bancaire de son portefeuille, est-ce que c'est vraiment un calvaire? Il faudra se reposer cette question. Par contre, perdre son visage à vie, ça c'est définitif.
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0: C'est pratiquement une thématique, hein. Visage avec Fade to Grey. Il y a quelques minutes, Billy Idol avec les yeux sans visage. Eyes without a face. Bon, bah, écoutez, oui, c'est pas mal. Allez, 17h39 minutes, on va retrouver un groupe dont on n'a absolument aucune nouvelle. Mais c'est vrai qu'ils ont quand même abattu quelques bons petits succès à l'époque. Et ici, c'est une reprise d'Elvis Presley.
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Le leader et chanteur du groupe The National, il s'agit de Matt Berninger sur Classic 21 et c'est donc une nouveauté. L'intro, vous la reconnaissez. Hein, c'est Sinéad O'Connor.

0: April Wine sur Classic 20 avec Sign of the Gypsy Queen. Et dans quelques secondes, quelques dizaines de secondes, le journal de 18h.
1: Météo. Quelques petites averses circulent encore sur le pays actuellement et puis dans la soirée, elles pourraient prendre un caractère orageux, notamment du Tournaisis jusqu'à la région d'Anvers ainsi que des Hauts-de-Fagne jusqu'à la Lorraine belge. Entre les deux, on restera très probablement au sec. Et puis dans le courant de la nuit, retour au calme pour tout le monde avec un ciel qui va se dégager, des minima de 17 à 20 degrés. Demain, mercredi, en matinée, on retrouve de larges éclaircies, des passages nuageux toutefois un petit peu plus nombreux sur le centre. Il pourrait même laisser échapper une petite goutte de pluie. Et puis progressivement, le ciel va se dégager à partir du littoral. Les nuages, eux, vont se retirer vers le sud-est où ils pourraient donner une petite ondée, mais ça restera très discret. Les températures maximales seront en baisse tout de même, comprises entre 23 et 28 degrés. Et pour la fin de la semaine, là, on va retrouver des températures de saison, mais toujours pas de bonnes précipitations.
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0: Et sur 21, il est 18h.
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0: On va sur le 25, hein, Xavier.
24: Oui, effectivement, Pierre, avec des ralentissements, des bouchons entre Sprimont et Chaudfontaine dans les deux sens de circulation, avec un temps de parcours qui dépasse les 15 à 20 minutes. On a aussi des embouteillages, à vous rappeler, sur le 40, toujours en province de Liège, entre Loncin et Herstal, en direction...

0: de l'Allemagne. Dans les deux sens, on a cette zone de chantier qui provoque ces bouchons avec un temps de parcours là qui dépasse les 30 minutes. On a aussi un accident qui vient de se produire sur le 25 à hauteur de Wandre. C'est près de l'échangeur de Cherat en venant de Liège en direction de Maastricht. C'est la voie de gauche qui est neutralisée. Puis toujours les suites de cet accident qui provoque la fermeture de plusieurs voies de circulation. Voie de gauche et du milieu sur le 19 en venant d'Anvers en direction de Bruxelles-Malines Nord avec un temps de parcours qui dépasse les 45 minutes. Et puis sur le ring de Bruxelles, de légers ralentissements sont encore observés entre Woluwe-Saint-Étienne et Zaventem. C'est en direction de Grand-Bigard.
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2: Et voici votre journal de 18h.
3: Près de 200 000 entreprises et indépendants sont inquiets. Par erreur, l'État les a invités à payer une deuxième fois la TVA. Enterrer la hache de guerre, c'était l'objectif des Européens. Les 27 se sont réunis en urgence pour aborder la crise migratoire à Ceuta et apaiser les tensions entre l'Espagne et d'autres États membres. En football, l'Union Saint-Gilloise débute son parcours européen en Ligue des Champions ce soir. Le match n'aura pas lieu à Bruxelles, mais à Ostende. Les supporters viennent de partir pour le littoral. Bonsoir à toutes et tous. Vous êtes indépendant et vous avez peut-être reçu une mise en demeure du SPF Finance. Motif, vous n'avez pas payé de TVA au second trimestre. Si c'est le cas, pas de panique, le SPF reconnaît un problème technique. 190 000 avis de paiement ont été envoyés, la majorité par erreur, Laurent Vandenberg.
4: Ils sont des milliers d'indépendants à avoir payé de la TVA comme chaque trimestre, mais aussi à avoir reçu un rappel de paiement. Emmanuel Degrève est président de l'ITAA, un organisme qui représente les experts comptables et conseillers fiscaux. Ils sont très sollicités. Chaque client a le même discours.
5: Il reçoit un relevé qui dit « vous n'avez pas payé vous allez devoir payer ce montant plus un intérêt. »
4: Une mise en demeure ou ton jugé menaçant, les assujettis à la TVA sont invités à régler leurs dettes dans les 48 heures.
5: Voilà, le chaos s'installe et puis vous êtes inondé par X dizaines de clients qui disent « mais qu'est-ce que c'est ? J'ai payé, qu'est-ce qui se passe ? Comment ça se fait ?» C'est la panique.
4: Le SP Finance confirme l'erreur. Florence Angelici, la porte-parole.
6: Les personnes qui ont reçu cette lettre, mais qui ont déjà payé la TVA, ne doivent rien faire. Évidemment, on va mettre en ordre leur situation.
4: Il s'agit d'un nouveau système du SPF Finance pour le paiement de la TVA, censé être plus agile et efficace.
6: C'est une maladie de jeunesse, on peut l'appeler comme ça. En tout cas, au SPF Finance, on tient vraiment à s'excuser parce que c'est stressant de recevoir un courrier qui n'a pas lieu d'être.
4: Parmi ces erreurs, se trouvent aussi de vrais retards de paiement. Le SPF Finance passe en revue tous les dossiers.
3: Et l'État belge est à nouveau mis en demeure par le cabinet de comptabilité flamand Fiscaux Surplus. Il dénonce des problèmes structurels au sujet des déclarations TVA du deuxième trimestre de cette année. Les profs sont en vacances, ils profitent de l'été ou préparent déjà la rentrée scolaire. Et pour certains, ça sera une première. C'est le cas de la cinquantaine de futurs enseignants accompagnés par l'association Teach for Belgium. D'ici quelques semaines, ils seront devant une vraie classe. Mais avant le grand saut, ils se préparent cet été dans des conditions réelles avec des élèves. Thomas Destreil a suivi ses classes d'été à Anderlecht.
7: Titulaire d'un master en santé publique, Sana a fait le choix de se former pour devenir professeur de néerlandais. Et ce, malgré la crise que traverse actuellement tout le secteur de l'enseignement.
8: Je pense qu'il y a énormément de jeunes comme moi qui ont vraiment la motivation, l'ambition, l'envie. Et donc malgré la situation actuelle, je pense que ça ne nous démotive pas. Au contraire, on se dit « ok, on y va ». Et si moi, je peux travailler quelque part au niveau de cette inéquité sociale et surtout au niveau scolaire, évidemment, j'y vais.
7: À la rentrée scolaire, tous les professeurs formés travailleront dans des écoles dites à indice économique faible. Autrement dit, là où on a le plus besoin d'eux. Simon Guérinck, administrateur général de Teach for Belgium.
9: C'est aussi important de voir que les gens, en fait, quand on se focalise vraiment sur une certaine mission, sur l'impact sociétal qu'on a quand on devient enseignant, sont toujours prêts et prêtes à s'engager dans ce magnifique métier.
7: Et la formation ne s'arrête pas à la fin de l'été. Les enseignants en herbe seront suivis pendant 2 ans par l'association pour qu'ils continuent de progresser dans leur nouvelle vocation.
10: Ok, super.
3: Thomas Destrey avec Joris Buluc. En province de Liège, la navigation est interrompue sur la Meuse à cause d'une pollution aux hydrocarbures. La nappe importante a été observée ce matin à Wans. Elle a suivi le cours du fleuve pour atteindre la ville de Huy. Les pompiers sont mobilisés sur place. Ils sont aidés par d'autres services. Pour le moment, on ne connaît pas l'origine de cette pollution. Deux jeunes Belges ont été frappés par la foudre en France. Ils faisaient une randonnée dans les Pyrénées. Il s'agit d'un adolescent de 14 ans, victime d'un arrêt cardio-respiratoire, et d'un jeune homme de 21 ans. Ils sont hospitalisés et se trouvent dans un état stable. Ces images ont marqué l'actualité la semaine dernière. Des dizaines de milliers de migrants qui ont tenté de rejoindre Ceuta, une enclave espagnole située au nord du Maroc. Dans la foulée, plusieurs pays européens ont critiqué l'Espagne et sa politique migratoire d'ouverture. Mais aujourd'hui, les Européens jouent la carte de l'apaisement. Réunis en visioconférence, les ministres européens de l'Intérieur se disent solidaires avec l'Espagne. Et Sandro Calderón, ils ont même salué sa réaction rapide face aux événements.
10: On oublie les divisions, la crise est close. C'est en synthèse le message envoyé aujourd'hui par les pays de l'Union européenne. Tous se disent solidaires avec l'Espagne, tous saluent la gestion efficace et rapide de la crise. Aucune des personnes entrées de force dans Ceuta n'a quitté le sol africain, confirme le commissaire européen aux affaires intérieures Magnus Brunner.
11: En réalité, personne ne s'est rendu sur le territoire continental de l'Espagne et l'espace Schengen n'a pas été affecté.
10: Le ton a changé. Même dans les pays les plus critiques, qui, comme l'Italie ou la Finlande, demandaient que l'Espagne soit suspendue de l'espace Schengen, la ministre finlandaise Mari Rantanen.
12: Lors de cette réunion, je peux affirmer que l'Espagne a reçu le soutien inconditionnel de tous les États membres.
10: Les Européens ont voulu également tirer les leçons de la crise pour l'avenir, notamment le besoin de renforcer encore les frontières extérieures de l'Union ou la nécessité de mieux contrer les ingérences étrangères qui utilisent les divergences entre les 27 pour affaiblir l'Europe. Reste que les divergences flagrantes apparues ces derniers jours ont déjà considérablement fragilisé l'unité européenne.
3: Et l'Espagne a donné un nouveau bilan de cette crise migratoire. Au moins 72 000 personnes sont entrées dans Ceuta de manière irrégulière. L'extrême majorité sont déjà reparties au Maroc. 75 personnes ont perdu la vie, principalement par noyade. Plus de 170 migrants, eux, ont été secourus au large de Boulogne-sur-Mer en France. Ils tentaient de traverser la Manche pour rejoindre clandestinement le Royaume-Uni. Leur bateau de fortune surchargé a pris feu. Ils se sont jetés à l'eau avant d'être sauvés par des navires français et britanniques lors d'une opération d'une rare ampleur. Il y a quelques blessés légers. Les prix du pétrole sont de nouveau à la baisse. Le baril de Brent, référence du marché mondial, est repassé sous la barre des 80 dollars. C'est lié à une nouvelle déclaration américaine. D'après le ministre des Finances américain, un accord pourrait être conclu d'ici demain avec l'Iran pour rouvrir le détroit d'Ormuz. Ce détroit stratégique est toujours verrouillé par Téhéran. Donald Trump l'a dit, c'est la dernière chance pour les Iraniens de signer un bon accord. De son côté, l'Iran dément tout dialogue avec Washington. Du football ce soir, l'Union Saint-Gilloise débute sa saison européenne. Ça sera en Ligue des Champions pour le troisième tour préliminaire aller. Et ça sera face à un adversaire redoutable, les Norvégiens de Bodø/Glimt. Le match, lui, n'aura pas lieu dans le stade habituel des Jaunes et Bleus. Il ne répond pas aux normes européennes. Il est organisé à Ostende. Un train et des bus spéciaux sont partis de la capitale cet après-midi. Et à leur bord, les supporters de l'Union très enthousiastes.
13: Oh, pour moi, c'est une énorme teuf. Ça veut dire que, parce que j'adore les déplacements et là ça va être on joue à domicile mais ça va malgré tout avoir, on va malgré tout avoir l'atmosphère du déplacement où tout le monde est à fond.
14: Joyeux. Joyeux comme d'habitude. On s'amuse, on est là pour rigoler, s'amuser, on fait la fête quoi.
15: Oui, les trains et les bus qui sont disponibles, c'est super. Après c'est dommage qu'on n'ait pas pu faire de cortège à Ostende. On sera escorté de la gare jusqu'au stade. Je trouve ça dommage.
13: Bon, je pense que l'ambiance va être terrible. On va se retrouver tous ensemble dans le même train. Et moi qui adore le train, je trouve ça vraiment une super idée. Je trouve que c'est génial d'aller squatter les stades des autres pour les rencontres européennes.
16: Peu importe le moyen de transport, on sera là. Et vamos a la playa, quoi.
3: Des propos recueillis par Samuel Palermo, Union Saint-Gilloise, Bodø/Glimt. Coup d'envoi du match à 20h. En cyclisme, la Suissesse Marlène Reusser a remporté la quatrième étape du Tour de France. Un contre-la-montre de 21 km dans la région de Dijon. Elle a pris le maillot jaune de leader à la Norvégienne Sigrid Hoogstedt. C'est un petit séisme dans le monde de la musique pop. Ariana Grande va faire une pause et se retirer de la vie publique. C'est surprenant, Alison Delpierre, la pop star américaine de 33 ans, vient de sortir son 8e album, Pétale.
17: C'est un retour qui était scruté et attendu. Et dans ce clip, Pétale, Ariana Grande joue une actrice qui se fait systématiquement recaler d'un casting malgré ses transformations. But I don't need someone to save me. Cause this music and I will never die. It's such a fuck situation. Jugée jamais assez bien, elle finit par décapiter les producteurs face à elle à coups de tronçonneuse. Une scène digne d'un film de Tarantino et qui prouve qu'elle veut casser son image lisse et surtout qu'elle ne supporte plus les critiques. Ce clip en a d'ailleurs suscité énormément. Beaucoup jugent sa perte de poids inquiétante, la trouvant trop maigre, voire malade. Elle a donc décidé de faire une pause après la fin de sa tournée, le 1er septembre, et c'est lors d'un concert qu'elle a expliqué ce choix.
18: Ce n'est pas une décision prise sur le coup de l'émotion ou sur un coup de tête. J'avais planifié ça il y a longtemps. Plusieurs choses peuvent être vraies à la fois et il faut pouvoir mettre des limites.
17: Ariana Grande se veut rassurante, mais combien de temps durera son retrait de la vie publique ? Elle vient en tout cas d'annuler sa présence dans une comédie musicale.
3: Et c'est avec la voix d'Ariana Grande que se terminent ces infos. Belle soirée à notre écoute.
2: Merci beaucoup Maxime Maillet. 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
1: In Excess avec Need You Tonight sur Classique 21. Je vous rappelle la question, hein, mais quelle question me direz-vous? 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
1: Gaëtan Roussel sur Classique 21. Il est tout seul hein, dans ce morceau, sans Louise Attaque.
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0: Police Alarms avec Snow Patrol. Et puis, une chanteuse que vous connaissez bien depuis quelques dizaines d'années, c'est Kylie Minogue.
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0: Et où va-t-on, Xavier?
5: Eh bien, on va aller sur le 25 avec pas mal de montes et de bouchons dans ces différents secteurs, surtout entre Sprimont et Chaudfontaine. Dans les deux sens de circulation, on a une zone de chantier qui pose problème et un temps de parcours qui dépasse, surtout en venant de Liège en direction de Bastogne, eh bien, entre 20 et 30 minutes à votre temps de parcours. Pas mal de monde encore à vous rappeler sur le 48 à une zone de chantier entre Votem et Herstal dans les deux sens de circulation. Ajoutez 15 à 20 minutes. Et puis sur le ring de Bruxelles, ça se densifie. Mais aussi entre Woluwe-Saint-Etienne et Zaventem en direction de Grand-Migard, il faut compter entre 5 et 10 minutes et encore quelques ralentissements sur le 19 à hauteur de Malines-Nord en venant d'Anvers. C'est en direction de la capitale.
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0: Bonjour Fanny.
7: Bonjour Pierre. Retour inattendu pour New Radicals, le duo qui avait marqué la fin des années 90 avec ce tube. Le groupe dévoile une nouvelle chanson, la première depuis près de 28 ans. Elle s'appelle One Night Only, Break Loose, Break Free. Et le morceau est à découvrir sur RTBF Actu, section classique 21. Morceau qui accompagne une comédie romantique attendue cet été avec une recette pop-rock qui avait fait le succès de leur unique album en 1998. Autre cadeau pour les fans de rock classique, cette fois, plus de 80 minutes d'archives inédites de Led Zepp viennent d'être mises en ligne sur YouTube. Des images restaurées qui proviennent du Bath Festival de 1970, un concert considéré comme l'un des tournants majeurs dans l'histoire du groupe britannique. On y découvre notamment la première interprétation publique d'Immigrant Song, mais aussi des extraits de Dazed and Confused, Wallet of Love ou encore Since I've Been Loving You. Alors malgré une qualité d'image et de son parfois limitée, ces documents constituent un témoignage précieux de l'âge d'or de Led Zeppelin. Et enfin, Phil Collins a participé à l'émission Tracks of My Years sur BBC Radio 2 et y a dévoilé les 10 chansons qui ont marqué sa vie, des Beatles à Stevie Wonder en passant par The Who. Le musicien a retracé les influences qui ont façonné son parcours. Il est également revenu sur la création de son premier album solo, Face Value, et sur la naissance d'In the Air Tonight. Alors plus surprenant, Phil Collins a aussi cité White Horse de Taylor Swift parmi ses morceaux préférés, expliquant avoir été bluffé par son talent d'autrice-compositrice bien avant qu'elle ne devienne une star mondiale.

0: Tom Petty, la Heartbreaker sur Classique 21 avec Free Falling. Vous restez bien avec nous, hein, dans 20 minutes à peu près. Eh bien, nous allons parler Dépêche Mode avec l'intégrale, le podcast de l'intégrale de Dépêche Mode.
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0: 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Il s'agit de Jack Taylor sur Classique 21. Notre artiste belge aurait énormément de talent.
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le bon vieux temps de la New Wave. Simple Minds sur Classique 21 avec New Gold Dream. Et ben, ne bougez pas, dans quelques instants, eh bien, nous allons parler de Depeche Mode avec l'intégrale, le podcast, que vous pouvez écouter entièrement d'ailleurs quand vous le désirez via l'app RTBF Ovio. Voici JJ Kell. Quelques secondes par contre, on n'écoutera pas en entier avec Kajamoun.

0: Köce Cekel. Il est 19h.
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0: Il y a un camion sur le flanc.
2: Oui, exactement, Pierre, ça en venant de Bruges en direction de Tournai à hauteur de Moucron. La bande d'arrêt d'urgence et voies de droite sont neutralisées. Ça se passe au kilomètre 15.3 avec les pompiers et la police qui sont sur place. Et vous passez uniquement en voie de gauche dans ce secteur. Et ça provoque des files avec un temps de parcours qui dépasse les 5 minutes pour traverser cette difficulté. Sur le ring de Bruxelles, ça va beaucoup mieux par rapport à tout à l'heure. Ça s'est fluidifié. Par contre, du côté de la Flandre, on a toujours à Malines Nord sur le 19 en venant d'Anvers en direction de Bruxelles. Toujours un accident qui provoque la fermeture de plusieurs voies, un temps de parcours qui dépasse les 30 minutes. En province de Liège, on a toujours des bouchons sur le 25 en venant de Champfontaine jusqu'à Sprimont en direction de Bastogne, ajouté une vingtaine de minutes. Et puis ça va beaucoup mieux, pas plus de 10 minutes pour faire la liaison Longsaint-Herstal en direction de l'Allemagne sur le 40 pour traverser.

0: percer une zone de chantier.
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3: La métamorphose entamée dans les studios berlinois atteint son point de non-retour en 1986. Dépêche Mode sort Black Celebration. Ce n'est plus seulement un album, c'est un véritable manifeste de noirceur. Un disque sombre, moite, pensé de l'aveu même du groupe pour être écouté sous la pluie et de préférence la nuit. Dans les salles de concert, le public répond à l'appel. Une véritable armée de fans commence à se rassembler, rejetant les couleurs flashy et fluo des années 80 pour se vêtir intégralement de noir, de cuir et de métal. Dépêche Mode a définitivement trouvé son son et s'est assuré de la fidélité d'une horde de fans prêts à tout pour les suivre dans leurs aventures. Mais il leur manque encore une chose pourtant essentielle, une image à la hauteur de cette approche mélancolique, dorénavant pleinement assumée. Visuellement, le groupe se cherche encore, tiraillé entre ses racines pop et ses nouvelles ambitions plus sombres et gothiques. Pour réaliser le clip de leur single « A Question of Time », la maison de disques contacte un jeune photographe et réalisateur néerlandais à l'esthétique très marquée, Anton Corbijn. Détail amusant, quand on sait aujourd'hui le lien indéfectible qui lie Dépêche Mode au photographe, à cette époque, Anton Corbijn déteste la musique du groupe. Pour lui, ce sont encore des garçons inoffensifs qui font de la pop en plastique comme tant d'autres à cette époque. Il refuse d'abord catégoriquement, d'ailleurs, de travailler avec eux. S'il finit par accepter du bout des lèvres, c'est pour une raison purement opportuniste. Le clip doit être tourné aux États-Unis et le réalisateur a bien besoin d'un billet d'avion payé pour se rendre en Californie. Pourtant, sur le tournage, un miracle artistique se produit. Corbijn impose sa patte radicale. Fini les clips colorés et lisses, il filme le groupe dans un noir et blanc très contrasté, avec un grain argentique épais, presque sale. Il apporte une esthétique plus européenne, plus rude et cinématographique. Devant son objectif, les quatre musiciens se métamorphosent. Le chanteur, Dave Gann en particulier, trouve enfin sa posture corporelle, celle qu'on connaît aujourd'hui. Corbijn fige son charisme, son côté sombre et torturé. L'alchimie est telle qu'Anton Corbijn ne va pas se contenter de réaliser ce seul clip. Il va redessiner toutes leurs pochettes de disques, concevoir leurs gigantesques décors de scène et façonner leur mythologie visuelle jusqu'à aujourd'hui, devenant ainsi le véritable traducteur de Martin Gore, le cinquième membre officieux d'un groupe qu'il avait commencé par détester. Corbijn a fabriqué le mythe visuel. Il reste à remplir les stades, et pas seulement en Europe. Ils veulent conquérir ce continent qui n'a jamais vraiment su quoi faire avec ces quatre garçons et leurs synthétiseurs. Ce continent, c'est bien sûr l'Amérique.
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Dépêche Mode avec Question of Time. Merci beaucoup. Merci beaucoup à Gabriel. Merci aussi à Laurent pour sa plume. Je vous rappelle que si vous désirez écouter l'intégrale, mais tous les podcasts à propos de Dépêche Mode, l'intégrale de Dépêche Mode, eh bien, rendez-vous tout simplement sur l'app RTBF Ovio. Et Roger Glover, avec ce dessin animé, hein, cette grenouille.

0: Eddie Mitchell avec le Lèche-Botte Blues. Nous avons effectué le tirage au sort et c'est Georges Sux qui habite à Petit Waret qui remporte ses écouteurs sans fil Bluetooth aux couleurs de Classique 21. Mais je vais vous donner évidemment la réponse à la question. Vous avez été de nouveau nombreuses et nombreux à répondre. Merci beaucoup. Quel mouvement musical des années 80 porté notamment par Depeche Mode, The Cure et New Order est raconté par Gabriel Davrois et Jean-Yves Louis dans un podcast de Classique 21. 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

America sur Classic 21 avec Ventura Highway. Et donc il est 19h28, U2 avec Desire. Mais pas très très longtemps, on n'écoutera pas dans son entièreté malheureusement.

0: U2 avec Desire, restez bien avec nous dans quelques instants, Best of Classics, et puis vous allez retrouver Underground à partir de 21h. Portez-vous bien. Et il est 19h30.
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0: On va sur la 602.
2: Oui, exactement, Pierre. En province de Liège, dans le tunnel de Cointe, il y a un accident qui s'est produit et qui provoque la fermeture du tunnel en venant de l'échangeur de Loncin en direction donc d'Angleur, de Sprimont, avec donc une circulation qui est ralentie, une déviation locale qui est mise en place dans ce secteur. Dans l'autre sens, vous circulez à présent en direction donc de Loncin. On a aussi les suites de cet accident sur le 25 à hauteur de Wandre. C'est en direction de Maastricht. Voie de gauche toujours neutralisée. Ralentissement aussi entre Chauffontaine et Sprimont dans les deux sens de circulation, ajouté une dizaine de minutes. Et puis encore de légers ralentissements à prévoir, c'est à hauteur de Malines Nord sur le 19 en venant d'Anvers en direction de Bruxelles.
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5: Et avant de s'informer sur l'actualité de ce soir, un petit tour sur vos routes avec un accident sur l'A602 en venant de Loncé en direction de Chesnay, avec un accident qui s'est produit dans le tunnel de Cointe et qui provoque la fermeture de ce tunnel avec une déviation locale qui est mise en place dans ce sens. On a aussi les suites d'un accident sur le 25 à hauteur de Wandre, c'est près de Chorette, voie de gauche neutralisée en venant de Liège en direction de Maastricht avec une voiture et un poids lourd qui sont impliqués dans cet accident. Et puis je termine avec un camion sur le flanc sur le 403 à Moucron en direction de Tournai. Bande d'arrêt d'urgence et voie de droite neutralisée, ça se passe au kilomètre 15.3 et vous passez uniquement en voie de gauche.
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7: Bonsoir à tous et bienvenue dans ce flash à la une. Ce soir, la Belgique face à une deuxième vague de chaleur qui devrait se prolonger jusqu'à la fin de la semaine. Des chaleurs accompagnées de potentiels orages. La foudre s'est abattue hier sur certaines zones du pays, mais aussi en France, où deux jeunes Belges ont été foudroyés dans les Pyrénées. Ces deux randonneurs sont hospitalisés, leur état est stable et leur pronostic vital n'est pas engagé. Au Guatemala, les autorités ont déclenché il y a quelques minutes l'alerte maximale face à l'éruption du volcan Fuego. Le volcan le plus actif d'Amérique centrale qui est entré en phase éruptive hier. Des centaines de personnes ont déjà été évacuées chez

0: Nous, c'est officiel, le festival Esperanza déménage, les organisateurs sont en tout cas à la recherche d'un nouveau terrain, ils viennent de l'annoncer sur leurs réseaux sociaux. L'aventure de ce festival devrait donc se poursuivre en dehors de la commune de Floreff. Les relations tendues avec les propriétaires du terrain et un conflit avec la commune ont poussé les organisateurs à chercher un nouveau site pour l'organisation de l'événement. Allez, et terminons par un petit mot de football, cap sur Ostende où vous trouvez Ebi Brouzakis. Bonsoir Ebi.
1: Bonsoir.
0: Vous suivez pour nous le match entre l'Union Saint-Gilloise et l'équipe norvégienne de Bodø/Glimt. Troisième tour préliminaire de la Ligue des Champions. Et Bill, la rencontre débute à l'instant.
1: Oui, exactement Hugo, soyez le bienvenu à la vieille d'une minute seulement cette rencontre. Elle est importante, cette rencontre de l'Union Saint-Gilloise, parce que elle pourrait permettre sur un plan pécunier à cette formation, en cas de victoire aujourd'hui qui trouverait une confirmation la semaine prochaine, eh bien, de gagner déjà 4 millions d'euros. Sur un plan purement sportif, eh bien, l'Union Saint-Gilloise est au troisième tour préliminaire, ce qui veut dire qu'en cas de qualification aujourd'hui, il y aurait encore un match, soit face à l'Olympiakos Le Pirée, soit face à Nimègue, pour rallier la poule de la Ligue des Champions. Et en cas d'élimination contre Bodø/Glimt, eh bien l'Union Saint-Gilloise a déjà la certitude de jouer la poule de l'Europa League. 1 minute et 40 secondes de jeu dans ce match et pas encore la moindre occasion. 0-0.
0: Merci Ebi. Ebi Brouzakis en direct depuis Ostende pour ce match entre l'Union Saint-Gilloise et Bodø/Glimt. On fera le point avec vous dans une heure. Fin de ces infos. Belle soirée à notre écoute.
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22: Il est 21h. Bonsoir à tous, bienvenue dans ce rapide résumé de l'actualité à la une ce soir. L'Europe qui continue de souffrir de la chaleur, la Belgique toujours en vigilance orange jusqu'à la fin de la semaine, des chaleurs qui s'accompagnent malheureusement d'incendies, des flammes qui ne sont toujours pas éteintes aux Pays-Bas, dans le Limbourg néerlandais à une cinquantaine de kilomètres des frontières belges. Le feu est dorénavant sous le contrôle des pompiers qui lutteront toute la nuit pour tenter d'éteindre les flammes. Des incendies aussi en France et notamment dans la Drôme où un feu de forêt a déjà englouti 280 hectares de terrain. 14 000 incendies ont déjà été recensés sur le territoire français et pas moins de 400 personnes ont été interpellées par la police pour des départs de feu, dont plus de 150 mineurs. Retour chez nous, où de nombreuses entreprises ont déjà reçu ces derniers jours des mises en demeure pour le paiement de la TVA du deuxième trimestre. Fausse alerte, je vous le rappelle, il s'agit pour la plupart d'une erreur. Le SP Finance reconnaît l'envoi involontaire de 190 000 avis de paiement et promet un remboursement rapide et sans démarche à ceux qui auraient payé deux fois. On termine ce flash par un mot de sport. L'Union Saint-Gilloise dispute en ce moment le troisième tour de qualification de la Ligue des Champions face aux Norvégiens de Bodø/Glimt. Bonsoir Rémi Brozakis.
23: Oui, bonsoir Hugo.
22: Vous couvrez ce match pour nous depuis Ostende où la rencontre a été délocalisée. La deuxième mi-temps va bientôt reprendre et Bill Marquard affiche deux buts partout.
23: Oui, déjà 4 buts dans cette première période, équitablement répartis. Le premier pour Berg, le Norvégien, 0-1 sur le coup franc. L'égalisation de Floruc, l'attaquant autrichien de cette équipe de l'Union, à la réception d'un corner dégagé par la défense norvégienne. Et puis ensuite, dans la foulée, pénalty pour cette équipe de Bodø/Glimt. Pénalty transformé cette fois-ci par Blomberg. 1-2 et juste avant la pause, eh bien, c'est ce même Floruc qui profite d'une reconversion rapide des Bruxellois pour tenter et réussir une deuxième reprise de volée dans cette rencontre-ci. Le score de 2-2 à la mi-temps me semble équitable à tout à l'heure pour la fin de cette rencontre dans le prochain flash.

0: Merci Ebi et Bibrouzakis. On vous retrouve évidemment, vous l'avez dit, à 22h pour le résultat final de cette rencontre. Une rencontre à suivre avec vous en intégralité sur Vivacité. Fin de ces infos. Belle soirée à notre écoute.
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0: Rip Me, en ouverture du programme de ce soir à l'instant 1993. C'était bien entendu Nirvana. 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Et Kurt Cobain qui voulait prendre position avec force en faveur des femmes et surtout contre les violences qu'elles subissent. Et puis alors, lors des MTV Video Music Awards de 1992, la chaîne avait interdit à Nirvana d'interpréter ce titre en ouverture du spectacle. Évidemment, fidèle à son habitude, Kurt Cobain en avait gratté les premiers accords avant d'enchaîner sur une chanson moins controversée qu'est Lithium, ce qui n'avait pas, vous l'imaginez très facilement, manqué de faire souffler un vent de panique chez les dirigeants de MTV. Tu m'étonnes, comme dirait l'autre. Bonsoir et bienvenue à tout le monde. C'est un grand plaisir de vous retrouver après ces quelques semaines de vacances. Vacances dont vous êtes peut-être aussi en train de profiter en ce moment, peut-être, ou encore sur le point de le faire. Je dis d'ailleurs un double merci à Jean-Yves Louis et à Dorothée Moormans qui ont tour à tour assuré la continuité de l'émission. Et puis alors, pour ma part, vous savez, moi je suis toujours content de partir, bien sûr, comme tout le monde, mais surtout content de revenir. Car oui, la radio m'a manqué, le studio m'a manqué, mais c'est encore vous, toutes et tous, qui m'avez manqué le plus. Aussi, soyez les bienvenus sur la RTBF jusqu'à 23h. C'est Classic 21 Underground.
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Eagles of Death Metal à l'instant avec Wannabe in LA et Jesse Hughes qui avait déclaré à l'époque, hein, en 2009, c'était un an après la sortie du titre, il avait dit, vous savez, quand vous êtes quelque part et que vous souhaitez être ailleurs, c'est un petit peu ce qu'il a voulu montrer dans cette chanson. Alors par chez nous, c'est vrai que Los Angeles est encore une ville qui fait rêver. Pour ceux qui un jour ont eu l'occasion de s'y rendre, je pense que la plupart étaient quand même contents d'être là et n'avaient pas forcément envie de partir. Ceci dit, Eagles of Death Metal au sein duquel on pouvait compter également sur Josh Homme. Et puis, juste avant, là, c'est bien entendu avec son band Queens of the Stone Age et avec un extrait de Time New Romance qu'on l'a retrouvé ici, c'était 3 ans en arrière, avec Emotion Sickness. Poursuivre, retour dans nos contrées avec du Do It Yourself. Et oui, à savoir, c'est un artiste que vous avez pu aussi découvrir lors d'un précédent numéro de Underground, pendant que j'étais pas là, et qui est donc guitariste, mais pas seulement, car sur le titre qui va suivre, il a tout fait, à savoir la rythmique, l'écriture, le chant, l'enregistrement, le mixage, le mastering, il a joué de tous les instruments, et en parallèle, la vidéo qui est aussi en ligne depuis quelques jours, il l'a également réalisé lui-même, très empreint du style de Steve Ray Vaughan, ce qui n'est pas pour me déplaire, hein, ça je vous l'avoue. Il s'appelle Rudy DeMarie, et ce matin, il s'est levé du mauvais pied.

High Noon, des musiciens bruxellois convaincus que la musique est la meilleure thérapie. Aussi, ils nous emmènent dans leur sillage et puis ils nous invitent surtout à découvrir leur premier album intitulé From Dust and Sand. High Noon avec un extrait de cet album intitulé Punk Coyote et juste avant Ready de Marie avec Du Mauvais Pied, donc un tout nouveau morceau, premier titre aussi pour cet artiste belge également, avec j'imagine d'autres morceaux qui suivront. En tout cas, je sais qu'il est très très généreux. Sur sa page Facebook, il publie fréquemment des vidéos où il est en train de jouer de la guitare. Je vous invite, c'est très simple. C'est Rudy de Marie, mais je crois qu'il a aussi une autre page. C'est Mood Rudy. C'est à vérifier en tout cas. Allez voir ça sur ses réseaux sociaux. I just don't know what to do with myself. Voici The White Stripes.

Caléo, qui ont fêté le 10e anniversaire de leur premier album l'année dernière, cet album qui s'appelle The Pretty Girls. Et pour l'occasion, ils ont enregistré ici cette version inédite de Bang Bang, cette reprise donc de ce titre Bang Bang, My Baby Shoot Me Down. Et puis, juste avant, The White Stripes, que l'on retrouvait. Là, c'était l'époque de Elephant en 2003, je dis bien, avec I Just Don't Know What To Do With Myself. Alors, d'ici quelques mois, c'est au mois d'octobre, ça va marquer la fermeture définitive, en tout cas le 20e anniversaire de la fermeture définitive du club CBGB à New York. On va en retrouver justement quelques artistes qui en ont fait les belles heures dans un instant, à savoir notamment The Dead Boys. Classique 21 Underground.

On a eu The Dead Boys tout d'abord avec Sonic Reducer 1977 et l'époque où justement ce groupe s'est également fait connaître à New York au CBGB et ce groupe qui est originaire de l'Ohio, c'est Joey Ramone qui les avait invités à rejoindre la grosse pomme, il leur avait même trouvé un appartement et les avait introduits au célèbre CBGB, donc ce quartier général de la scène punk new-yorkaise des années 70 qui était tenu par le fameux Illy Crystal qui malheureusement n'existe plus aujourd'hui. Enfin, Illy Crystal n'existe plus, le club n'existe plus non plus. Et à l'instant, Mick DeVille, avec, c'était à la même époque, ici avec Soul Twist. Alors, c'est vrai que tous ces artistes et les groupes qui ont fait l'heure de gloire de ce club, on peut compter parmi eux, il y a Sonic Youth, il y a les Dead Kennedys, il y a Sick of It All, j'en repasse et des meilleurs, bien entendu, Debbie Harry, bien sûr, de Blondie, Iggy Pop, Television, etc., etc. On en reparlera très très certainement aux alentours du mois d'octobre puisque c'était le 15 octobre 2006 précisément que le club fermait définitivement. Ce que j'ai aujourd'hui du mal à comprendre, mais bon, ça n'engage que moi, c'est que tous les artistes qui sont par là ont fait quand même des carrières exemplaires et certains tournent encore, tant mieux, mais je comprends pas pourquoi aucun n'a décidé d'investir dans ce club et pour en tout cas continuer à lui donner vie pour éviter qu'il ne disparaisse. Malheureusement, l'histoire en a décidé autrement. The Tap Remains, on est en 2022 avec ceci, voici Virgin Prozac.

On a eu The Virgin Prozac tout d'abord avec The Dub Remains. The Virgin Prozac qui cette année fête aussi leurs 10 ans de carrière, puisque c'est en 2006 que ce groupe avait été formé par des musiciens namurois. Et puis à l'instant, Jack Taylor avec Grim Reaper et son album Junk qui sortira prochainement. Je vous rappelle que la release party est prévue pour le 19 septembre au Botanique, et ça ira de pair aussi avec la dernière date de tournée pour la compile Massacré Belge volume 3.

0: Les Foo Fighters, tout d'abord avec Your Favorite Toy, plage titulaire du dernier album, et puis à l'instant Kamikaze avec Hush Tivel. Kamikaze qui est un artiste solo qui mélange les sons électroniques avec une batterie, une guitare slide qu'il joue à plat. Tout ça sous la forme d'un one-man band, mais il est aussi en parallèle membre de Experimental Tropic Blues Band. Tout de suite, voici l'agenda des concerts.
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0: Les Boogie Beasts qui sont attendus au Zigzag à Ytre, ce sera pour le samedi 29 août. Billy Corgan, j'en avais déjà parlé, hein, au Beaux-Arts à Bruxelles, ça c'est pour le vendredi 4 septembre. Et puis aussi donc ce festival qui approche à grands pas, hein, ce festival incontournable de l'été également. C'est le Puckle Pop qui va se dérouler entre les 20 et 23 août prochains, avec notamment The Hives qui seront sur l'affiche et que je vous propose d'écouter ici avec Bad Call.

Ice Forever, Forever The Hives, ça c'est le nom de l'album du groupe ici qui était sorti l'année dernière. Bad Call, ça c'est le titre qu'on écoutait. Et donc The Hives qui seront distillés aussi parmi Wet Leg, parmi G's, parmi Deftones, Youngblood, A Million The Sniffers, etc. etc. Tout ça au Puckle Pop, donc avec Classic 21 entre les 20 et 23 août prochains. Le samedi 22 août, autre date à vous donner, c'est l'Excelsior Rock Festival, l'Excelsior qui est un club quand même aussi incontournable hein, sur la place Cardinal Mercier à Jette, et en tête d'affiche, enfin il y aura notamment les Kids qui seront là aussi, ça c'est un groupe belge, mais en tête d'affiche c'est de Molotovs qui vont déjà nous emmener aussi jusqu'au top de 22h. Molotovs avec Today's Gone.

Et les Pixies qui nous donnent le coup d'envoi ici pour cette seconde partie d'émission avec Here Comes Your Man, époque de l'album Doolittle, hein, ça nous a ramené bien entendu à la fin des années 80 et beaucoup plus récent pour ce qui suit ici. C'est un nouveau morceau qu'il a partagé avec Andrew Watt, ce guitariste qui est également producteur. On lui doit les derniers albums de Pearl Jam et puis aussi surtout des Rolling Stones. Michael Stipe que voici avec I Played Fool.

Un album qui s'appelle Flight B741, entre deux vols et les aéroports qui tournent à plein pot en cette période de vacances. King Gizzard and the Lizard Wizard, ici avec Le Risque. Et juste avant, donc Michael Stipe, là on est dans un registre assez soft ici avec ce partenariat, donc en compagnie de Andrew Watt, hein, I Play the Fool, qui est aussi le thème d'une série qui s'appelle Rooster. Et c'est le dernier morceau qui est sorti en date. En tout cas, c'est fin, c'est très fin et ça se mange sans fin. Morning Lights, voici Ginzo.

Le ver pilé sur les remparts, retrouvé sur son dernier album, à savoir La difficulté des rêves. Et en pleine tournée, en plus, avec cet opus, hein, Geronimo, qui est passé par les Francopholies de Spa. Il est passé au micro de Jean-Philippe Lejeune et de Marie-Amélie Mastin, qui s'y trouvait en direct. À réécouter à volonté sur Ovio. Il en va de même aussi, hein, pour l'émission découverte de ce nouvel album qu'on avait partagé. Très bon moment, d'ailleurs, hein, qu'on avait passé ensemble avec Geronimo dans l'émission. Et tout ça donc aussi à retrouver sur Ovio. Et puis Guinzo juste avant avec Morning Lights, extrait de Wawa. Donc cet album, en fait, c'est tout simplement les initiales de When Other Worlds Await. Quatrième opus pour ce groupe qui est bien de chez nous. Eux aussi sont de chez nous, ils viennent de Braine-l'Alleud. Life is Magic, le groupe s'appelle Kissinger.

Move Me Tender, artiste qui était passé aussi par un des numéros de Génération 21 hein, avec Pierre Paulus, artiste bruxelloise qui plus est ici avec Play Hard, c'est sorti l'année dernière, et Kissinger juste avant avec Life is Magic. Ça c'est un groupe, comme je le disais, qui vient de Braine-l'Alleud. Shadow People, là le groupe est français et ils ont été rejoints pour cette chanson par Emmanuel Seignier. Voici de Liminianas.

Dan Salle à l'instant avec You Love Me, plage titulaire qui était sortie en 2024, et puis Shadow People, là encore une plage titulaire aussi. Juste avant, pour les Français de Limignanas, et sur cette chanson, on a pu reconnaître, vous l'avez certainement entendu aussi, la voix de Emmanuel Seignier. No Surprises, une reprise de Radiohead, bien entendu, pour un groupe qui vient de Corse et qui s'appelle Bande à Part.

On a eu Bande à part, tout d'abord un trio corse qui infuse sa pop mélodieuse aux saveurs frivoles des années 70 et 80, même au-delà, puisque avec la reprise qu'on écoutait ici, on était plutôt dans les années 90, mais ce groupe est capable aussi de reprendre des morceaux comme Les Démons de Minuit, par exemple. Vous voyez un petit peu la chose. Oui, il y a forcément beaucoup d'écart là-dedans. Avec cette reprise, donc, de No Surprise, qui est paru sur un album qui s'appelle The Fufuntour, qui était sorti en 2011. Et puis, à l'instant, angine de poitrine, comme ils peuvent dire là-bas aussi, enfin, quoi qu'ils ne parlent pas, hein, en général, les membres de angine de poitrine. Là, c'était Fabien qui était sorti cette année. Ça fait partie du deuxième album. Classique 21, Underground.

Mounaï à l'instant avec leur somptueux Big Enough et puis OK Panda que l'on retrouvait juste avant avec Monster Away. Et c'est un EP là ici intitulé I Am Humans qui était sorti l'année dernière. Ils avaient aussi été nos invités donc l'année dernière. Ils étaient de passage également dans un des numéros de Classic 21 Underground. Shout It Out et eux viennent de Grenoble, un groupe qui s'appelle Cherry Pills.

2019 à l'instant pour Boys in the Badlands, Fontaines D.C. et Cherry Pills avec Charlie Doubt. Ça, c'est ce qui précédait. C'est un album intitulé Blackjack qui était sorti en 2021.

vacation. Take off your pants and jacket, réédité ici pour les 25 ans de cet album et des versions rares, puisqu'il y avait notamment une édition verte qui est vraiment très très dure à trouver. Et donc si vous avez la chance d'avoir ça dans votre collection, gardez ça précieusement. Et on pouvait notamment retrouver ce titre, hein, Don't Tell Me It's Over, qui du coup est un petit peu ici ressorti, on va dire comme un inédit, bien qu'il n'en soit pas un. En tout cas, c'est Blink-182 qui nous a emmené jusqu'à la fin de l'émission de ce soir. Quel plaisir de vous avoir retrouvé et d'avoir passé ces deux heures ensemble. Ce sont les Beatles qui vont vous accompagner en ouverture de votre classique 21 Night Fly d'ici quelques petits instants. Et nous, on se donne bien entendu rendez-vous demain à partir de 21h. Merci encore à toutes et à tous. Bonne nuit, prenez bien soin de vous et du rock'n'roll.

0: Il est minuit.
1: Bienvenue dans ce flash, toute l'actualité de la nuit résumée en deux minutes. Et à la une, l'Europe qui continue de souffrir de la chaleur, la Belgique toujours en vigilance orange jusqu'à la fin de la semaine. Des chaleurs qui s'accompagnent malheureusement d'incendies, des flammes qui ne sont toujours pas éteintes aux Pays-Bas, dans le Limbourg néerlandais, à une cinquantaine de kilomètres des frontières belges où un important incendie s'est déclenché lundi. Le feu est dorénavant sous le contrôle des pompiers qui luttent encore en ce moment pour tenter d'éteindre les flammes. Un accord sera-t-il trouvé ce mercredi entre les États-Unis et l'Iran, Téhéran qui maintient son blocus du détroit d'Ormuz, mais selon les autorités américaines, le détroit pourrait être débloqué dès aujourd'hui. Information démentie par le pouvoir iranien qui souligne qu'aucune réunion majeure n'est prévue cette semaine. Le Qatar, qui joue le rôle de médiateur entre les deux pays, a quant à lui fait état de progrès en vue d'un éventuel déblocage diplomatique. Retour chez nous, où de nombreuses entreprises ont reçu ces derniers jours des mises en demeure pour le paiement de la TVA du deuxième trimestre. Fausse alerte, je vous le rappelle, il s'agit pour la plupart d'une erreur. Le SPF Finance reconnaît l'envoi involontaire de 190 000 avis de paiement et promet un remboursement rapide et sans démarche à ceux qui auraient payé deux fois. Et puis du côté du sport, l'Union Saint-Gilloise disputait hier soir la première manche du troisième tour qualificatif de la Ligue des Champions. Les unionistes affrontaient les Norvégiens de Bodø/Glimt, score final 3 buts partout. Le match retour entre les deux équipes est prévu mardi prochain. Enfin, cinquième étape du Tour de France, ce mercredi, les coureuses relieront Mâcon à Belleville en Beaujolais. C'est la Suissesse Marlène Rösser qui porte le maillot jaune au classement général. La première Belge Lotte Klaas figure à la 9e position. Fin de ce flash, très belle nuit à l'écoute de la RTBF.
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0: Il est 1h.
1: Bienvenue dans ce flash, toute l'actualité de la nuit résumée en 2 minutes. Et à la une, l'Europe qui continue de souffrir de la chaleur, la Belgique toujours en vigilance orange jusqu'à la fin de la semaine. Des chaleurs qui s'accompagnent malheureusement d'incendies, des flammes qui ne sont toujours pas éteintes aux Pays-Bas, dans le Limbourg néerlandais, à une cinquantaine de kilomètres des frontières belges, où un important incendie s'est déclenché lundi. Le feu est dorénavant sous le contrôle des pompiers qui luttent encore en ce moment pour tenter d'éteindre les flammes. Un accord sera-t-il trouvé ce mercredi entre les États-Unis et l'Iran? Téhéran qui maintient son blocus du détroit d'Ormuz, mais selon les autorités américaines, le détroit pourrait être débloqué dès aujourd'hui. Information démentie par le pouvoir iranien qui souligne qu'aucune réunion majeure n'est prévue cette semaine. Le Qatar, qui joue le rôle de médiateur entre les deux pays, a quant à lui fait état de progrès en vue d'un éventuel déblocage diplomatique. Retour chez nous, où de nombreuses entreprises ont reçu ces derniers jours des mises en demeure pour le paiement de la TVA du deuxième trimestre. Fausse alerte, je vous le rappelle, il s'agit pour la plupart d'une erreur. Le SPF Finance reconnaît l'envoi involontaire de 190 000 avis de paiement et promet un remboursement rapide et sans démarche à ceux qui auraient payé deux fois. Et puis du côté du sport, l'Union Saint-Gilloise disputait hier soir la première manche du troisième tour qualificatif de la Ligue des Champions. Les unionistes affrontaient les Norvégiens de Bodø/Glimt, score final 3 buts partout. Le match retour entre les deux équipes est prévu mardi prochain. Enfin, cinquième étape du Tour de France, ce mercredi, les coureuses relieront Mâcon à Belleville en Beaujolais. C'est la Suissesse Marlène Rösser qui porte le maillot jaune au classement général. La première Belge Lotte Klaas figure à la 9e position. Fin de ce flash, très belle nuit à l'écoute de la RTBF.
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